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2: Bonjour à tous. Les pompiers toujours mobilisés dans de nombreuses régions pour lutter contre les flammes. Alors que 17 départements sont classés en risque élevé de départ de feux de forêt aujourd'hui, les opérations se sont poursuivies dans la Drôme ce week-end. 370 hectares ont brûlé au total dans le massif du Claps et 4 pompiers ont été légèrement blessés hier. Cette journée a été marquée par une propagation du feu. Plus de 100 hectares également parcourus en Lozère ou encore une quinzaine dans un camp militaire en Gironde. Dans le même temps, dans les Deux-Sèvres, un homme d'une quarantaine d'années a été placé en détention provisoire hier. Il est soupçonné d'avoir provoqué plusieurs incendies dans la région. Il doit être jugé demain en comparution immédiate. Des opérations contre les incendies qui pourraient se compliquer avec le retour des fortes chaleurs. 22 départements sont placés en vigilance orange canicule, du Doubs au Cher jusqu'aux Alpes-Maritimes, sans oublier la Corse. Météo France a bien prévenu, un nouvel épisode de canicule est attendu sur une grande partie du pays en cours de semaine, alors que l'on va observer un léger repli des températures à l'échelle nationale aujourd'hui. Que s'est-il passé au centre hospitalier du Mans ? Un incendie s'est déclaré dans une chambre de l'établissement hier. Une personne a été grièvement blessée et 10 autres plus légèrement après avoir inhalé des fumées. Le plan blanc a été déclenché dans l'après-midi pour assurer la continuité des soins. Chacun doit améliorer son process de travail en regardant la réalité en face. Gérald Darmanin répond aux critiques après les révélations sur les défaillances dans le traitement des violences sexuelles sur mineurs par les services d'enquête. De son côté, l'Association nationale de la police judiciaire dénonce l'hypocrisie et la trahison du garde des Sceaux. Et puis du cyclisme, pour terminer, elle a une nouvelle fois impressionné sur les pentes du Col d'Aiz. Demi Vollering a remporté hier son deuxième Tour de France femme après celui en 2023. La Néerlandaise a su résister à Kasia Nieuwiedoma pour remporter la 9e et dernière étape de cette grande boucle. C'était du côté de Nice. Une édition 2026 marquée par l'abandon de Pauline Ferrand-Prévot. Voilà pour l'actualité. Très bon début de semaine à tous.
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1: 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Bonjour à tous. Les températures vont repartir à la hausse cette semaine sur presque toute la France. Une nouvelle vague de chaleur arrive. 22 départements sont déjà placés en vigilance orange canicule aujourd'hui. Dans le détail, c'est le centre-est et le sud-est qui sont principalement concernés, du Cher jusqu'à la Corse. Et dans le même temps, alors que le mois de juillet a été le mois le plus chaud jamais enregistré en France, les océans souffrent aussi de la chaleur. Les températures de surface enregistrées ont battu un nouveau record pour un mois de juillet, alerte le service européen Copernicus dans son bilan mensuel. Une enquête pour blessures involontaires ouverte dans le Pas-de-Calais. Un enfant a été gravement brûlé par un jouet anti-stress qui lui a éclaté au visage. Prudence encore si vous prenez le volant aujourd'hui. Bison futisse le drapeau orange dans le sens des départs sur le quart nord-ouest. C'est aussi orange sur les retours au bord de la Méditerranée. Et puis elle a été la plus rapide sur la route ces derniers jours. Demi Vollering a remporté hier l'édition 2026 du Tour de France Femmes. La Néerlandaise a dominé la 9e et dernière étape autour de Nice et a accentué son avance au classement général. Deuxième sacre sur la grande boucle pour Demi Vollering qui ressort vainqueur d'une belle bataille à 3 pendant ces derniers jours. Zachary Bron.
2: Oui, sur cette édition, 3 favorites se sont rapidement dégagées. Demi Vollering donc, mais aussi la Polonaise Kasiani Wiadoma et la Suissesse Marlène Rösser. Elles ont toutes les 3 porté le maillot jaune cette semaine, mais ils terminent finalement sur les épaules de la Néerlandaise. Wiadoma termine elle 2e. Rösser a chuté lourdement hier et ne termine pas sur le podium. Et parmi ses favoris, on attendait surtout Pauline Ferrand-Prévot, la Française tenante du titre, mais elle n'a jamais semblé en jambes cette semaine, perdant chaque jour un peu plus de temps avant finalement d'abandonner avant la 8e étape. On retiendra plutôt la 6e place au général de Cédrine Kerbaol, une place que la Française avait déjà obtenue sur l'édition 2024.
1: Et notez aussi que pour la première fois depuis la réintroduction du Tour de France Femmes en 2022, c'est une formation française qui a remporté l'épreuve, la FDJ United Suez. Voilà pour l'essentiel de l'actualité. Passez tous une très belle journée.
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1: 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Bonjour à tous, une nouvelle semaine d'été qui s'annonce compliquée. 22 départements sont placés en vigilance orange canicule, du Doubs au Cher jusqu'aux Alpes-Maritimes, sans oublier la Corse. Météo France a bien prévenu, un nouvel épisode de canicule est attendu sur une grande partie du pays en cours de semaine, alors que l'on va observer un léger repli des températures à l'échelle nationale tout de même aujourd'hui. Dans le même temps, les pompiers sont toujours mobilisés dans de nombreuses régions pour lutter contre les flammes. Alors que 17 départements sont classés en risque élevé de départ de feux de forêt aujourd'hui, les opérations se sont poursuivies dans la Drôme ce week-end. 370 hectares ont brûlé au total dans le massif du Claps et 4 pompiers ont été légèrement blessés hier. Et du côté des Deux-Sèvres, un homme d'une quarantaine d'années a été placé en détention provisoire hier. Il est soupçonné d'avoir provoqué plusieurs incendies dans le département mais aussi dans le Maine-et-Loire. Il doit être jugé demain en comparution immédiate. Dans le reste de l'actualité, 5 policiers blessés après un refus d'obtempérer hier à Perpignan. Leur pronostic vital n'est pas engagé, mais ils ont été hospitalisés. Le chauffeur a pris la fuite et il est activement recherché. La plateforme en ligne ouvre à partir de midi. Notez bien, les inscriptions pour assister aux principales célébrations de la visite du pape à Paris commencent aujourd'hui. Des centaines de milliers de personnes sont attendues fin septembre pour la venue de Léon XIV en France, dans la capitale, mais aussi à Lourdes et Metz. Les modalités d'inscription ne sont pas les mêmes en fonction des villes. Lui était surnommé le pape du pape. Pendant les JO de Paris, Léon Marchand fait son retour en France cette semaine à l'occasion des championnats d'Europe de natation au centre aquatique olympique de Saint-Denis. On pourrait retrouver le Toulousain dès ce soir en finale du 4 x 200 mètres nage libre, malgré sa blessure à un adducteur. Et puis en foot, un retour au Paris Saint-Germain, c'est Lucas Digne qui vient de s'engager avec le club de la capitale. L'international français a signé pour 3 ans, lui qui avait déjà porté les couleurs du club il y a 10 ans maintenant. Voilà pour l'essentiel de l'actualité, passez tous une excellente journée.
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1: Les belles et bonnes nouvelles de Saul, lues par Louis. Lié au soleil. Le soleil se lève, et comme lié à celui-ci, dans une humble maison de pierre et de chaume, un être s'éveille, un sourire rayonnant sur son visage. Rapidement après s'être habillé, il se rend dans le salon où un tour de potier l'attend. Il part donc chercher dans le courant de la rivière des seaux d'argile, puis revient vitesse grand V dans sa bâtisse. Il se met à tourner l'argile, la laissant filer entre ses doigts et se transformer au fur et à mesure de ses idées. Il tourne et continue de tourner, puis une fois satisfait, il retire ses mains de l'argile pour découvrir un tas d'argile ayant une très vague forme de bol. Il part donc, fier de cette création, au four du village pour la faire cuire. Une fois la cuisson finie, il reprend son œuvre et part l'exhiber à ses connaissances ainsi qu'à qui veut bien prêter attention à ce qu'il a tourné. Les retours sont globalement mitigés, mais il reste contre vents et marées fier de ce qu'il a fait, car une personne qu'il ne connaissait ni d'Ève ni d'Adam a trouvé son tournage inspirant. Alors notre jeune aux idées vastes repartit chercher de l'argile et tourna encore et encore. Le nombre croissant de gens s'intéressant à ses tournages le motiva encore plus à continuer et à innover. Il vint donc à se créer son propre style, faisant un parfait 50-50 entre la culture et l'écoute de ses émotions. Et dès lors, il commença à se faire une réputation parmi ceux qui, tout comme lui, étaient tombés dans le tournage. C'est ainsi que, continuant de tourner, ses créations finirent par se retrouver dans de nombreux foyers. Et chaque sortie de son humble maison lui valait des félicitations pour son tournage, ainsi que des demandes plus ou moins pressantes sur ce qu'il tournait actuellement et quand est-ce qu'il le passerait au four. Ses tournages faisaient ainsi partie des meilleurs dans le domaine. Non pas qu'ils furent exempts de défauts, seulement nul ne savait faire beaucoup mieux dans le domaine, car en effet, il fait partie des premiers à faire du tournage. Bien sûr, l'argile était déjà utilisée en modelage à la main, mais le tournage est une découverte toute récente. Il continua donc de tourner pendant un long moment, ne sortant de sa tête que pour aller vendre ses créations sur un lieu de vente. Sur ce lieu, il rencontra un très grand nombre de personnes. À vrai dire, il n'était clairement pas préparé pour autant de visibilité. Cela lui laissait donc peu de temps pour discuter avec l'intéressé, en plus de vendre son bol. Cela ne l'empêcha pas de nouer malgré tout des liens très forts avec des intéressés. Un phénomène étrange émergea. À chaque fois qu'il était très fier d'un tournage, que celui-ci reflétait parfaitement ce qu'il avait mis dedans, eh bien ce tournage intéressait moins que les autres, et cela créa doucement un décalage entre ses demandeurs et lui. L'eau de la rivière suivit son cours, puis les standards des tourneurs s'élevèrent petit à petit, les passionnés un peu rêveurs doucement remplacés par ceux qui savent comment en faire une industrie. Des logos de marques se verrent apposés sur les pots pour payer ceux qui furent cassés. Tandis que notre potier, de par son style acerbe et piquant, finit par recevoir des retours du même acabit. Il continua tout de même dans cette direction, même si ce style qu'il avait créé ne lui ressemblait plus vraiment. Peut-être que cette disparition de passion se fit sentir, ou simplement son public évolua, mais quoi qu'il en soit, ses œuvres se vendirent de moins en moins bien, alors qu'il avait toujours besoin de fonds pour vivre. Mais il continua de faire machinalement des tournages dans ce même style, en venant même lui aussi à poser des logos sur ses tournages. Ces logos qui, au fur et à mesure, payaient de moins en moins les pots cassés. Il essaya malgré tout de se recentrer sur ce qu'il est, en tournant des pages qui le montraient à livre ouvert. Force est de constater que ce recentrage eut donc d'éjecter tous ceux qui l'appréciaient pour son vieux style, en conservant tous ceux qui étaient prêts à le suivre dans ce qu'il avait de plus personnel. Il s'obligea coûte que coûte à garder le rythme, tandis que la perte de vitesse creusait sa plaie. Le temps passait, les intéressés se firent de plus en plus rares, tandis que remuant le couteau dans la plaie, chaque fois que notre tourneur entendait parler de lui de la part d'un plus jeune tourneur, eh bien celui-ci parlait systématiquement de notre tourneur au passé. Comme par exemple « Ah oui, je me souviens, ces tournages étaient trop cool. C'est génial ce que vous tourniez. Votre série sur le pont était magnifique. » Cela eut pour don de lui donner l'impression de déjà avoir passé le pot à gauche. Mais à un moment, cela finit par lâcher. C'était un soir, Il devait absolument faire un bol, maintenant, pour tenir les délais qui lui étaient imposés. Il ne prit même pas la peine de partir chercher de l'argile dans la rivière. Il prit celle qu'il avait en stock chez lui, et puis lança le tour. Et là, un mal de crâne de tous les diables. Impossible de tourner, ni même de faire quoi que ce soit. Il s'installa confortablement, en attendant que la douleur passe. Et son esprit vint à prendre du recul sur la situation, lui montrant que cela faisait déjà un long moment qu'il ne prenait plus de plaisir à tourner, comme il put le faire pendant longtemps. Et c'est ce plaisir qui lui manque. La décision fut longue à prendre. On ne tourne pas facilement une page aussi lourde que celle de son existence de tourneur. Mais il la tourna malgré tout, pour se destiner à autre chose, à d'autres plaisirs, à une autre vie. Et comme notre tourneur est lié au soleil, eh bien, le soleil se couche. Il disparaît de nos yeux, derrière l'horizon, pour aller éclairer d'autres plaines ailleurs dans le monde.
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2: Bonjour à tous. 9 départements basculent en vigilance orange canicule ce midi, notamment la Corrèze, le Cher, l'Allier jusqu'aux Alpes. Un large quart sud-est est désormais concerné par cet épisode. On attend entre 35 et 39 degrés cet après-midi et la chaleur va s'accentuer à nouveau à partir de demain sur de nombreuses régions. Météo France précise que le pic est attendu vers le milieu de la semaine. Et ces canicules à répétition ont impacté directement les océans de la planète. Les températures de surface atteignent des niveaux records. 20,96 degrés en juillet selon Copernicus. L'organisme européen évoque la température moyenne la plus élevée jamais enregistrée pour ce mois. Au niveau mondial, juillet 2026 se classe au deuxième rang des mois de juillet les plus chauds. Dans l'actu également, un jeune de 17 ans tué à coups de couteau à Montpellier. Les faits ont eu lieu en fin de soirée hier. L'adolescent a été blessé lors d'une rixe impliquant plusieurs individus dans un parc. Deux de ses proches ont été placés en garde à vue. Si vous voulez assister à l'une des messes du pape Léon XIV à Paris le mois prochain, les réservations ouvrent ce midi. Cela concerne celle du 26 septembre sur la place de la Concorde et des Champs-Élysées et la veillée des jeunes au Stade de France qui aura lieu le 25 septembre. L'inscription en ligne est gratuite mais obligatoire. Rendez-vous sur le site inscription.pape-france.fr. Une nouvelle banque va arriver en France. Revolut, c'est son nom. Une banque en ligne britannique présente déjà au Royaume-Uni et en Lituanie et qui compte plus de 75 millions de clients dans le monde. Elle annonce avoir obtenu une licence bancaire en France. Cette néobanque doit aussi inaugurer son siège pour l'Europe de l'Ouest à Paris l'an prochain. Et puis c'est parti pour les championnats d'Europe d'athlétisme. Ils sont ouverts pour une semaine à Birmingham en Angleterre. À suivre notamment les séries du 100 mètres femmes et ce soir la finale du 5000 mètres hommes avec le français Jimmy Gressier, champion du monde sur le 10 000 l'an dernier, mais aussi dans la soirée le 4x400 mètres mix. Voilà pour l'info. Bonne journée.
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2: Bonjour à tous et bienvenue, vous êtes avec François dans votre émission Une Heure Avec et cette semaine, je reçois deux invités. Le premier est un comédien, vous le connaissez tous, vous l'avez forcément aperçu puisqu'il a tourné dans plus de 50 films, que ce soit au cinéma ou à la télévision. Mais si vous êtes un fervent spectateur de théâtre, c'est là qu'il exerce le plus souvent et d'ailleurs, en juillet, il sera au Festival d'Avignon dans deux spectacles, Jésus et Jésus et Mon Roi Lear. Mon second invité est le fils des créateurs de la célébrissime série pour enfants Bonne Nuit les Petits. Il viendra nous parler de l'actualité de Nounours, qui est riche en ce moment, puisque vient de sortir toute une collection de livres et rébus. Et je reçois donc aujourd'hui, pour leur actualité respective, Jean-Paul Faré et Jean-Baptiste Lédu. Bonjour Jean-Paul Faré.
3: Bonjour.
2: Jean-Paul Faré, c'est pas la première fois qu'on se voit Jean-Paul, hein.
3: Non,
2: si
3: non,
2: tu m'as
3: non.
2: pas reconnu, mais c'est pas grave.
3: Non,
2: la dernière fois, justement, je t'ai interviewé à Avignon. Mais ça devait pas être pour la même pièce que celle-là.
3: Ah bah non, la sienne création.
2: Bah voilà. Tu jouais, je pense, celle le piano.
3: Au piano, certainement.
2: C'est
3: oui,
2: ça. Hein. Et là, en tout cas, tu es en face de moi pour Jésus et Jésus.
3: Exact.
2: Au chien qui fume.
3: À 22h.
2: À 22h.
3: Oh. Ah oui, je peux te donner.
2: Tu vas être fatigué, Jean-Paul. Enfin, non, tu seras
3: non, parce
2: toute
3: que,
2: la journée.
3: Non, parce que je joue un autre spectacle à 17h.
2: Ah bon, tu joues quoi?
3: Je joue un texte de moi qui s'appelle « Mon Roi Lear ».
2: Mon Roi Lear.
3: Lear, L-O-R.
2: Oui, mon Roi Lear, c'est ce que j'ai dit.
3: Que c'est un monologue que monte Yvon Morane, que je vais jouer à 17h à l'Ancien Carmel.
2: À l'Ancien
3: voilà.
2: Carmel.
3: Voilà.
2: Tout le mois d'Avignon?
3: Tout le festival. Donc je jouerai deux spectacles, un à 17h, l'autre à 22h.
2: D'accord, bon, on peut parler des deux. Temps, hein.
3: Bon, on parlera des deux.
2: Allez, commençons par le Roi Lear, ça parle de quoi? Parce que c'est ton roi.
3: Voilà.
2: C'est pas le Roi Lear, c'est ton Roi Lear.
3: C'est-à-dire que je rêvais de jouer ce rôle du Roi Lear, de
2: Shakespeare. Ah oui.
3: Et avant que je sois trop vieux, malheureusement, on ne me proposera pas parce que c'est un spectacle lourd, il faut une quinzaine de comédiens. Voilà. Parce que j'ai déjà joué. Michel Piccoli, il y a 20 ans, il a joué le Roi Lear à l'Odéon Berthier. Je jouais le rôle du fou.
2: D'accord.
3: Il y a 10 ans, en 2015, Michel Aumont a joué le Roi Lear au Théâtre de la Madeleine. Là, je jouais le rôle de Gloucester, celui qu'on arrache les yeux. Okay. Donc, je connais bien la pièce. J'ai tourné autour de... Donc, cette fois-ci, c'est moi. Mais c'est moi tout seul. Je le raconte à ma manière.
2: Voilà. Et bah, écoute, au moins, tu le joueras ton Roi Lear.
3: Voilà. Ça s'appelle Mon Roi Lear, de et par Jean-Paul Faré.
2: Et c'est une pièce qu'on a une chance de voir à Paris, ça, Jean-Paul?
3: Ça, on ne sait pas encore. Ça va dépendre. Il y a plein de paramètres.
2: Ah.
3: Non, il y a plein de paramètres.
2: Il faut que les gens viennent. S'il y a des diffuseurs qui viennent à
3: Oui, mais même tous les succès d'Avignon, comme je dis, malheureusement, ne peuvent pas tous être prêts à Paris. Ah ben parce non. qu'à Paris, on ne joue pas à 10h du matin ou à midi.
2: Alors, je suis d'accord
3: comme à Avignon, rien que ça.
2: Ah, alors, oui et non.
3: À Paris, on ne joue pas avant 18h30.
2: Non, mais bien sûr. Mais
3: au Lucernaire, au Théâtre de Poche.
2: Ouais, Jean-Paul, maintenant, à Paris, ils ont repris les mêmes codes qu'Avignon, justement. C'est-à-dire que, justement, ils font jouer les pièces juste deux jours. Comme ça, ce qui permet d'en avoir trois ou quatre fois plus.
3: Oui, ça, je suis d'accord. Mais on le joue à une heure normale.
2: Oui.
3: Et on le joue pendant très longtemps.
2: Ah oui, tu ne joueras pas à 10h du matin, ça, c'est sûr.
3: Donc ça change. Non. Ou midi ou 14h. On ne joue pas à Paris.
2: Non. Ça démarre à 18h, 18h30.
3: Voilà, 18h30, en gros.
2: Donc ça, c'est le Roi Lear, c'est à l'Ancien Carmel.
3: Mon Roi Lear.
2: Mon Roi Lear, avec un jour de relâche.
3: Oui, qui est le vendredi.
2: Le vendredi.
3: Et c'est dans toutes les dates du festival, donc du 4 au...
2: Au 25
3: juillet.
2: Juillet. Janvier.
3: Oui, c'est un festival d'hiver.
2: À venir. À créer, en tout cas. Hein.
3: Et alors, à 22h, je joue Jésus et Jésus.
2: Mais on va en parler de Jésus et Jésus. Ouais. Mais tu sais ce qu'on fait? Ça se voit pas ici parce qu'on est dans un théâtre. Je sais pas si tu le connaissais. L'Auguste
3: oui,
2: Théâtre.
3: Oui, je connaissais un petit peu.
2: Tu connaissais. Mais ça se voit pas, mais on enregistre une émission pour la radio. Et en radio, qu'est-ce qu'on fait toutes les 4-5 minutes, Jean-Paul? Eh bien, on se fait une respiration musicale.
3: Ah, d'accord.
2: Donc, on se la fait tout de suite et on revient dans 4-5 minutes, donc, avec Jean-Paul Faré, ici à l'Auguste Théâtre.
3: D'accord.

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1: Jean-Paul Faré est en face de moi, c'est son émission aujourd'hui. Et donc, tu es en face de moi pour donc Mon Rôt à Lire, l'ancien Carmel, hein, c'est ça ?
2: Oui.
1: À Avignon.
2: C'est un lieu qui a 2 ans d'existence.
1: Oui, ah oui, c'est
2: Et pour récent. La petite histoire, celui qui programme, qui dirige ce lieu, c'est le maire de Versailles, François de Mazières.
1: C'est quand même drôle.
2: Il est fan de théâtre, il est fan
1: D'accord.
2: de théâtre. Et donc, depuis 2 ans, il programme ce lieu.
1: L'ancien Carmel. Carmel voilà. Donc, hein. Avec une relâche donc le vendredi.
2: Le vendredi.
1: Du 4 au 25 juillet. Voilà. Puis, de toute façon, vous verrez Jean-Paul dans la rue, vous irez lui demander, il vous donnera un tract.
2: Voilà.
1: Pour mon lire, ça me paraît évident. Et alors, l'autre pièce, c'est Jésus et Jésus.
2: Voilà.
1: Donc, alors là, c'est du lourd, j'allais dire, parce que tu joues quand même avec Philippe Magnan, avec Jean-Jacques Moreau, avec Yvan Varco, hein, et c'est mis en scène, donc, par Jacques Connor.
2: Exact. Et comme je dis en plaisantant, mes camarades et moi, nous sommes 4 jeunes acteurs.
1: Ah oui, c'est que des jeunes.
2: Que des jeunes. Hein.
1: Voilà. Mais c'est pas pour ça que ça s'appelle Jésus et Jésus, quand
2: non,
1: même.
2: Non, non. Et alors, c'est une comédie évangélique.
1: Ah ouais, ça, alors c'est celle-là qu'il fallait faire à l'ancien Carmel plutôt.
2: Ah oui, c'est vrai que ça aurait été drôle. Mais ça, c'est les hasards, la production, la programmation.
1: C'est une grosse salle, l'ancien Carmel ?
2: 90 places, non, c'est bien.
1: C'est pas mal.
2: Il faut les remplir. Ah, alors que le chien qui fume, c'est 180 places.
1: Oui, c'est plus grand. Vous êtes 4 quand même. Hein.
2: On est 4.
1: Hein, vous êtes voilà. quatre fois plus de temps à remplir.
2: Voilà, et c'est un texte de L.M. Formantin.
1: Pourquoi L.M.
2: Ça faut lui
1: Louis
2: demander.
1: Marie.
2: Non, faut lui demander. Je ne sais pas. Non, parce que dans la vie, c'est son vrai nom, c'est Ludovic Arnal.
1: Ah oui, alors là.
2: Alors non, L, c'est peut-être Ludovic, mais après.
1: C'est peut-être son second
2: pas.
1: Prénom, le M.
2: Peut-être. Je ne
1: Quand
2: sais
1: tu
2: pas.
1: Le verras. Oui, tu lui poseras la question.
2: Oui, je lui poserai la question. Hein? Mais je crois qu'il m'a déjà dit, mais je ne me rappelle plus. Pour un acteur.
1: Mais comment tu fais pour te rappeler de tes textes?
2: Voilà, ça, on l'entend souvent.
1: Hein?
2: J'apprends, c'est tout.
1: C'est incroyable. Hein. Tu ne te rappelles pas de moi qui t'a amené dans un institut il y a 15 ans et tu te rappelles de tes textes. C'est quand même incroyable.
2: Ah hein. Oui, mais ce n'est pas la même mémoire.
1: Non, c'est sûr. Et je suis sûr que tu te rappelles de textes de comédie ou de
2: oui,
1: films.
2: Oui, mais on les
1: oublie.
2: Oui, pas complètement.
1: Non.
2: Ça peut revenir. Quand on avait repris 23 ans après Voltaire Rousseau, qu'on avait beaucoup joué avec Jean-Luc Moreau, une pièce de Jean-François Prévent, inspiré de Voltaire et Rousseau. On l'a repris 23 ans après, et on l'avait beaucoup. C'est vrai que le texte m'est revenu, mais il a fallu quand même travailler beaucoup.
1: Arrête de faire l'italien, et je vais
2: Ah oui, va. Pour les gestes. D'accord, on est à la radio. Voilà. D'accord. J'aime bien faire l'italien.
1: Ça fait des interférences, hein,
2: d'accord.
1: Jean-Paul. Et donc, ça parle de quoi, alors, le
2: Alors, je, Jésus, bah, Jésus, le pitch, alors, je vais faire le pitch. Bah, c'est donc. Il y a Jésus, il y a un vieux Jésus
1: oui.
2: et 3 vieux apôtres. C'est-à-dire qu'il ne lui reste que Pierre, Matthieu et Judas.
1: Ah, c'est toi le troisième apôtre.
2: Voilà. Les trois
1: Judas,
2: apôtres.
1: Ça te va parfaitement, ça,
2: voilà.
1: Jean-Paul.
2: Voilà, Jean-Jacques Moreau fait Matthieu et Philippe Magnan Pierre. Et ils sont fatigués. On est en 33. On est à l'an 33 à Jérusalem.
1: Ah, l'an 33.
2: Alors, ça se passe à 33 à Pâques, Jérusalem.
1: Okay.
2: Et ils disent, mais ça marche plus, tout ce qu'on fait, les gens ne croient plus. Même les, ils disent, il faudra faire des merveilles. Enfin, bon, ils ont le coup de blues. Ils ont un coup de blues.
1: Et vous êtes en drap, alors?
2: Ah, ça, je sais pas encore. Non, je pense pas. Je sais pas, on n'a pas encore répété.
1: C'est pas vrai.
2: On répète en juin. Tout le mois de juin.
1: Ah, mais c'est incroyable.
2: Oui, mais on va arriver texte sur moi, je sais le texte.
1: Oui.
2: Non, mais ça va. Alors, je fais le pitch.
1: Vas-y.
2: Et donc, ils ont la main, et puis il y en a un qui revient de Jérusalem qui dit « Eh, il y a un jeune qui prêche, là. Il fait un tabac. » Alors Jésus, allez voir. Chacun son tour, on y va. On rapporte des chauffes avant. Et le dernier, c'est moi qui ai mis, fait « Jésus a été arrêté. » Voilà, je fais le pitch. C'est plus compliqué que ça.
1: Donc c'est une comédie, on rit.
2: Ah, c'est une comédie.
1: On rit beaucoup.
2: Je pense.

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2: Jean-Paul Farré est en face de moi. Jean-Paul, il nous reste 5 minutes à passer ensemble. Hein. Et donc, on parle en tout cas de Jésus et Jésus, qui sera au Chien qui fume à Avignon, jusqu'au 20, du 4 juillet au 25 juillet, à 22h. Avec donc 4 camarades, enfin 3 camarades, plus le metteur en scène, Philippe Magnan, Jean-Jacques Moreau et Yvan Varco. Mise en scène de Jacques Connor. Et puis, après, avant, tu es à 17h, dans la pièce Mon Roi Lire, à l'autre, l'ancien Carmel.
3: Voilà.
2: C'est jusqu'au 25 juillet, un jour de relâche le vendredi. Ça fait 90 places, hein, donc il faut remplir quand même.
3: Ah bah, va falloir remplir, espérons, ouais, je suis tout seul.
2: Il y a un bon attaché de presse quand même.
3: Il y aura un bon attaché de presse. Puis après, c'est le bouche-oreille, c'est plein
2: que
3: de
2: ça.
3: Choses.
2: C'est même que ça, Avignon. Beaucoup.
3: Non, c'est pas que ça.
2: Ah bon ?
3: Il y a 5-6 ans, il y a eu des études, quoi, sur le public off.
2: Ah ouais ?
3: Très pointues.
2: D'accord.
3: Eh bien, le premier critère, c'est le genre. C'est-à-dire quoi ? Qu'est-ce qu'on veut voir ?
2: Bien sûr.
3: De la danse, du musical, mais ça compte.
2: Ben, ça a énormément.
3: En deux, c'est encore la presse, qu'il soit radio.
2: Ah oui.
3: Le bouche-oreille ne vient qu'en trois.
2: Ah, j'aurais inversé, moi.
3: Eh ben oui, mais c'est une étude précise. C'est
2: d'accord.
3: Quand je dis la presse, c'est radio, télé, les réseaux sociaux,
2: bien sûr,
3: les journaux qui existent encore.
2: Les blogs, etc.
3: Oui, les blogs, tout ça, voilà.
2: Mais, non, mais je réponds. En un, effectivement, le choix, parce que tu ne vas pas voir Jean-Paul Farré si tu as envie de voir... j'allais dire Jean-Paul Belmondo, mais...
3: Non, je comprends.
2: Tu vois. Et puis, évidemment, la danse, c'est loin... Enfin, d'aller voir de la danse, c'est très très loin d'aller voir une comédie. Et comme c'est
3: oui,
2: loin,
3: donc ça compte le genre.
2: Je pensais qu'en deux, c'était le bouche-oreille, puisque les gens sont dans les files d'attente.
3: Oui, mais le bouche-oreille, on sait que les gens restent de moins en moins au off. Donc, se fait plus lentement. C'est plus court. Ça compte aussi.
2: Le tractage compte aussi, d'ailleurs.
3: Tout compte.
2: Mais toi, tu vas pas tracter, Jean-Paul.
3: Non, personnellement, je tracterai pas. Mais j'ai des tracts dans ma poche.
2: Oui.
3: Si je rencontre des gens que je connais, je leur donne le flyer.
2: Oui, bien
3: le
2: sûr.
3: Flyer, on est maintenant.
2: Bah, t'es obligé dans la rue.
3: Voilà, dans la rue. Non, mais ça me gêne pas.

0: Mais on va engager des gens
1: juste avant d'aller à la piscine.
0: Oui. Non, puis c'est le jeu, on verra bien.
1: Bah, évidemment, évidemment. Il y a un metteur en scène pour Mon Roi Lear.
0: Oui, c'est Yvan Morane.
1: Yvan Morane, voilà, d'accord.
0: Avec qui j'ai déjà travaillé et tout, et que j'aime beaucoup. Et ça, on est en train de le répéter en ce moment.
1: Évidemment. Voilà,
0: puisque l'autre, je répète après.
1: Ah, mais c'est incroyable. Moi, je pensais que c'était quelque chose qui se répétait 3, 4, 6 mois avant.
0: Ça dépend. Oui, enfin, c'est une question de planning, de production, de salles disponibles pour répéter. Faut pas croire, c'est compliqué.
1: Mais je sais, et tu sais, tout à l'heure, je disais Tchekhov à la folie, par contre, il y a une chance que tu le reprennes ou pas, parce que vous l'avez
0: On l'a repris l'année dernière, il y a un an, au Théâtre de Poche Montparnasse. C'est ça. On l'avait créé en 2019, là, on l'avait joué longtemps. Je sais pas, peut-être, j'en sais rien. Pour le moment, c'est pas dans les tuyaux. Et puis, je ne parle que de ça. À la rentrée, je reprends au Poche ce que j'ai déjà joué cet hiver. J'ai joué un Bouvard et Pécuchet.
1: Ah, c'est génial,
0: avec
1: ça.
0: Marc Choupard, qu'on a joué pendant 2 mois...
1: au Théâtre de Poche, donc.
0: Au Théâtre Montparnasse. Et comme ça a très très bien marché, pendant 2 mois, et que Marc pouvait pas prolonger parce qu'il avait une autre pièce ailleurs, et donc on le reprend à partir de 1er septembre.
1: Moi, si tu veux, je te reprendrai pour la promo.
0: Voilà. Hein, et c'est un Bouvard et Pécuchet qui... très très drôle.
1: Et ben écoute,
0: d'après Flaubert,
1: au théâtre de Poche, c'est un beau petit théâtre, l'hôtel.
0: Et ça c'est à 19h. Du mardi au samedi à 19h à la salle du bas qui est formée.
1: Parfait. Ouais. Alors écoute, il nous reste encore 3-4 minutes à passer ensemble. Il y a une série de questions que je pose à tous mes invités. Voilà, comme tu es en face de moi, tu ne vas pas y couper. Ça s'appelle le marché au plus, Jean-Paul.
0: Au plus ?
1: Au plus !
0: Ah, au plus ! Bah, c'est amusant.
1: Et c'est par exemple, si je te demande, quel est ton plus grand souvenir de scène ? Il y en a trop, je le sais.
0: Mais... Non. Je pense que c'est Dieu d'après Victor Hugo.
1: Ah ouais ?
0: Avec une musique de Pierre Henry. Je disais un immense poème de Victor Hugo pendant 2h30. 2h30.
1: Un seul en scène.
0: Par cœur, seul en scène, avec une musique de Pierre Henry derrière.
1: D'accord.
0: C'était formidable.
1: Ton plus grand souvenir de tournage ? Les souris en vacances ?
0: Non, j'ai pas fait beaucoup de cinéma, moi.
1: Je sais, c'est pour ça.
0: Oui, Les Sous-doués, La Femme publique, avec
1: Zulavski. La Femme publique, ouais.
0: Je sais pas. Louis Jouvet disait, au théâtre, on joue, au cinéma, on a joué.
1: Ah oui.
0: C'est ça très juste. Et c'est vrai, au théâtre, on joue tous les soirs.
1: Bien sûr.
0: Cinéma,
1: ah, mais
0: fait,
1: c'est,
0: au
1: c'est
0: cinéma, on fait notre scène, avec des plans, des contre-champs, tout ce qu'on veut. Mais après, c'est le réalisateur qui fait ce qu'il veut.
1: Il garde ou pas.
0: Il faisait. Donc, on est qu'un rouage.
1: Ouais. Enfin bon,
0: Puis moi, j'ai pas joué de premier rôle au cinéma. Ça, j'ai pas trouvé. Bon, c'est comme ça, c'est le hasard de la vie.
1: Oui, ça aurait pu.
0: Autre plus.
1: Et à la télé, peut-être aussi. T'as fait des rôles intéressants.
0: Pas beaucoup, télé, j'ai fait, non. J'ai fait surtout du théâtre.
1: Je sais, sur un homme de théâtre. Et la plus grande rencontre que t'aies faite dans le métier pour clôturer l'émission ?
0: Ben, je vais dire Michel Piccoli.
1: Ah oui, c'est une grande rencontre pour le coup.
0: Quand il a joué Le Roi Lear en 2006. À l'Odéon Berthier.
1: Ah, c'est pour ça que tu voulais lui piquer. Tu lui as dit.
0: il était un homme, un partenaire généreux.
1: D'accord.
0: Il jouait. C'est une grande vedette, mais il jouait avec vous.
1: Ouais, mais si tu lui avais fait un croche-patte en coulisses, peut-être que tu pouvais prendre sa place.
0: Non, tu connaissais
1: le texte, j'en suis sûr.
0: Non.
1: Jean-Paul, j'étais ravi de te recevoir pour ce moment.
0: Aussi.
1: Allez voir donc à Avignon, au Chien qui fume, Jésus et Jésus. Mis en scène donc par Jacques Connor et à l'Ancien Carmel, donc Mon Roi Lear, c'est à 17h et c'est avec mon invité du jour, Jean-Paul Farré. Merci beaucoup, Jean-Paul.
0: Merci, à bientôt.

0: moi.
1: Merci à vous qui nous rejoignez. Passez un bon moment en compagnie de François Joyeux et de son invité dans Une Heure Avec.
0: Bonjour Jean-Baptiste Lédu.
2: Bonjour François.
0: On va dire que j'accueille un peu ma mascotte là, Jean-Baptiste.
2: Hein, c'est très gentil, merci.
0: T'es venu ici il y a quoi, il y a 6 mois à peu près.
2: À peu près, oui.
0: On était en janvier pour une collection de bouquins.
2: Oui.
0: Et puis aussi pour le fameux kinoscope.
2: Non.
0: Le projecteur.
2: Tikino.
0: J'étais pas loin, j'ai dit Kino. Tikino. Tikino.
2: On en parlera aussi de Tikino.
0: Mais bien sûr, évidemment. Et là, de nouveau, je t'ai réinvité parce que de nouveau, collection de bouquins.
2: Absolument.
0: Ça n'arrête pas, Jean-Baptiste.
2: Absolument. On vient en effet de sortir chez VT Éditions.
0: Par contre, j'ai pas dit que tu t'appelais Jean-Baptiste Lédu et que tu venais pour Bonne Nuit les Petits.
2: Oui, effectivement.
0: Accessoirement, parce que nous, on fait comme si on était autour de la table en train de déjeuner, mais.
2: Oui, je viens pour une nouvelle collection de Nounours, de Bonne Nuit les Petits. Voilà.
0: Chez VT Éditions.
2: Chez VT Éditions, ce sont des très jolis livres.
0: Oui.
2: On a envoyé Nounours en voyage, ça s'appelle Les Voyages de Gros Nounours. Et il se promène en Islande, à Bora Bora et en Chine.
0: Oui. Et c'est bien pratique parce que je suis en train de les feuilleter.
2: Voilà.
0: Et c'est une collection de bouquins qui peut se mettre partout, qu'on peut emmener partout.
2: Voilà. Et puis c'est une collection de bouquins, c'est indiqué dessus. Il y a marqué 10. C'est adapté pour les problèmes dyslexiques, etc., pour que tout le monde puisse les lire.
0: D'accord.
2: VT Éditions fait des bouquins adaptés et ils sont très bien faits. Bon, je les trouve vraiment très jolis, remarquablement illustrés.
0: Ouais, c'est magnifique.
2: Les dessins sont magnifiques.
0: C'est toujours la même illustratrice.
2: C'est Corinne Barret.
0: C'est la même
2: Corinne Barret.
0: Les derniers bouquins.
2: Non, c'est une nouvelle collection.
0: C'est une nouvelle
2: illustratrice.
0: D'accord.
2: Qui, à mon avis, n'a pas fini d'entendre parler de la famille Lédu parce que outre qu'elle a un talent fou, c'est superbe, Corinne Barret. De plus, c'est une femme adorable. Et puis, les textes sont écrits par. Alors, quand on s'en Chine, est co-écrit par ma mère, auteure d'origine, Christine Lédu, et moi-même, parce qu'elle l'avait écrit et je l'ai terminé. Ma maman nous ayant quittés en juillet, elle voulait absolument sortir Les Voyages de Gros Nounours. Donc le premier est coécrit Christine et Jean-Baptiste Lédu, et les deux autres sont écrits par ma sœur Dominique.
0: Dominique Lédu.
2: Ouais.
0: Les Voyages de Gros Nounours, donc en Islande et en tempête tropicale à Bora Bora.
2: À Bora Bora.
0: Et donc les Voyages de Gros Nounours en Chine, c'est là où il y a la coécriture. Donc
2: voilà.
0: Entre ta maman et toi. Et alors, c'est un prix tout à fait abordable, hein, puisqu'on peut les acheter au prix de 8 euros.
2: C'est tout à fait abordable, oui, tout à fait.
0: Et il y en a d'autres à venir, alors ?
2: Il y en a déjà deux qui sont écrits, supplémentaires.
0: Ah bon ? D'accord, ok.
2: Ma sœur, il y a quelques jours au téléphone, m'a dit, écoute, j'ai ça. Elle a une très jolie écriture, Dominique. Et on est très motivés, parce que vraiment, c'est joli, c'est très bien fait. La maison d'édition est une maison d'édition respectueuse des auteurs. Les rapports avec cette maison d'édition sont excellents. Donc vraiment, on a très envie de poursuivre.
0: Et puis quand on a des beaux livres comme ça, et puis un nounours porteur,
2: il est très porteur. Il a beaucoup de choses, nounours, en ce moment.
0: J'imagine qu'on te sollicite souvent pour faire des séances de dédicaces, des choses comme ça.
2: Je pars demain au Salon du Livre.
0: Bon, demain, ça ne sera peut-être pas demain, parce que t'as peut-être pas vu, mais ici, on est à l'Auguste Théâtre. Donc on enregistre l'émission, Jean-Baptiste.
2: Oui, mais il y a peu de chances que ce ne soit pas demain, parce que je vais en faire un certain nombre.
0: Ah oui, t'as raison. Vu comme ça,
2: voilà.
0: Vu comme ça, c'est vrai que peut-être ce même sera, dans un mois, c'est demain.
2: Ce sera de toute façon demain, parce que j'ai un programme assez chargé, question...
0: Salon.
2: Oui.
0: Salon du livre en général.
2: Donc je peux toujours te dire demain, parce que ce sera demain. Donc,
0: ok, donc demain, tu seras par exemple à Salon de Provence, Dijon, Strasbourg,
2: voilà.
0: Coulommiers...
2: Non, Je suis surpris parce que bon, tu vois, il y a les bouquins qui sont, moi, on les aime beaucoup avec ma sœur Dominique. Et puis, on a mis sur un projecteur pour enfants qui s'appelle Tikino.
0: Oui.
2: On a commencé par mettre un épisode à titre d'essai. Lorraine Altmeyer, qui est cofondatrice, m'a dit, on va essayer un épisode et ça a été une ruée.
0: Ça cartonne.
2: Sur l'épisode. Et donc, maintenant, elle en a 12 de plus.
0: Ah bah, tant mieux.
2: Et elle m'a dit, je pense, Jean-Baptiste, que ça va pas s'arrêter là. C'est un projecteur pour enfants qui est très... C'est très joli comme idée. L'enfant projette sur les murs de sa chambre.
0: Ouais, bien sûr.
2: Et des histoires qui sont ravissantes. Il télécharge les histoires. Et
0: ouais, c'est bien, ça fait pas de mal dans l'époque
2: actuelle. C'est ravissant, c'est doux. Là aussi, c'est le respect de l'enfant, c'est-à-dire pas trop de lumière bleue, etc. C'est vraiment...
0: C'est à partir de quel âge?
2: Tikino, c'est à partir de 2 ans.
0: 3 ans. Ouais, ouais, 2 ans.
2: Ouais. Et les bouquins, là, c'est le même créneau, c'est 3-8 ans.
0: Oui, oui, c'est voilà. ça. Eh bien, écoute, Jean-Baptiste, on va faire une petite pause, si tu veux bien.
2: Avec plaisir.
0: Tu chantes toujours pas.
2: Ça dépend, tu veux qu'il pleuve?
0: Oui, c'est ça. Bah, non, pas spécialement, quoi. Personne n'a envie qu'il pleuve.
2: Donc, je ne chanterai pas.
0: Donc, on s'écoute un petit morceau de musique.
2: Avec plaisir.
0: Et on va continuer de parler des voyages de gros nounours dans un instant, tout de suite après ça.

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1: Les voyages de gros nounours en Chine, à Bora Bora ou donc à la rencontre de Vic la Baleine Bleue, ça vient de sortir en chez Islande, VT ouais. Édition, c'est en Islande. Il y a trois bouquins, hein,
2: oui,
1: Jean-Baptiste.
2: Absolument.
1: Jean-Baptiste Lédu, donc le fils du papa de nounours.
2: Et de la maman. Ça, hein.
1: Et de la maman, puisqu'elle était partie intégrante des écritures, hein, de l'écriture, des épisodes. Il y en a eu combien pour la télé d'ailleurs de...
2: 847.
1: Oui, c'est ça. Voilà. Et il y en aura peut-être un 848e.
2: Un peu plus.
1: Peut-être même plus.
2: Oui, on sera vraisemblablement en tournage au mois de septembre.
1: Ah, ça c'est une bonne nouvelle.
2: Pour des pilotes, voilà.
1: Ah, bah écoute, donc, pourvu que ça se fasse et pourvu que ça jusqu'au bout.
2: Franchement, moi je vois ce qui se passe aujourd'hui autour de nous, parce qu'il y a des projets dont je ne parle pas encore, mais il n'y a pas que ça.
1: C'est pour ça que tu viens tous les 6 mois.
2: Et voilà, et franchement, je pense que... Le public est en attente de nous. Je vois par exemple sur la page Facebook où il y a 164 000 fans. Il y a une devinette de Nounours tous les jours, il donne la réponse, c'est une charade. Le public est là, quoi.
1: Bien sûr, et puis sur YouTube, c'est des millions de vues.
2: Sur la chaîne officielle YouTube, c'est 38 millions de vues.
1: Voilà.
2: Voilà, et puis je l'ai placé sur TikTok, où ça, je viens de le mettre sur TikTok.
1: Ça marche.
2: Il y a 14 000 followers. Bon,
1: ah oui,
2: ouais, monté. Il est aussi sur Instagram. Donc je vois bien la réaction
1: c'est normal,
2: du public.
1: C'est normal, il voyage sur son nuage.
2: Avec le nuage, il voyage partout.
1: Voilà, c'est ça, il se balade partout, Nounours.
2: Voilà.
1: Quand on sort une collection de bouquins comme ça, Jean-Baptiste, aujourd'hui, on espère en vendre beaucoup.
2: Oui, on espère. On va voir.
1: Parce que les bouquins en général, ça se vend quand même moins qu'avant.
2: Ça se vend moins.
1: Les gens le font. Ça n'existerait pas en digital.
2: Ça pourrait exister en digital. Ça pourrait exister. On en a parlé avec l'éditrice.
1: Voilà, c'est pour ça.
2: Donc ça pourrait exister. Bon, ces bouquins-là, en plus, ils ont une portée. Si on se balade au travers des bouquins, tu vas apprendre à dire, l'enfant va apprendre à dire quelques mots en chinois, ni rao pour bonjour, etc. ma sœur ayant été elle-même. À Bora Bora,
1: on parle pas chinois à Bora Bora.
2: Les enfants parlent polynésien,
1: bien
2: etc.
1: Bien sûr.
2: On leur apprend, voilà, sur nos cours en Chine, on apprend la taille de la muraille de Chine. Enfin, voilà, il y a tout un côté.
1: Yaorana,
2: voilà.
1: Yaorana. Donc c'est donc du polynésien.
2: Absolument.
1: Bah écoute, je viens de connaître.
2: C'est du vrai polynésien, puisque ça vient de ma sœur qui a fait un voyage.
1: J'imagine, oui. Donc les enfants, en plus de se divertir, on va dire, ils apprennent quelque chose.
2: Absolument.
1: Hein? Non, mais c'est vraiment magnifique et les illustrations sont très belles. J'engage vraiment tout le monde à se procurer ce genre de
2: bouquins. Les illustrations de Corinne Barret sont magnifiques. Hein? Franchement.
1: On va les trouver partout, ces bouquins.
2: Oui, oui.
1: Dans toutes les bonnes librairies, en tout cas.
2: On va les trouver dans toutes les bonnes librairies. Et puis, il y a aussi le site internet de VT Éditions où on peut commander directement.
1: Oui. Et moi, je pense que même en digital, ça doit être sur la Fnac, ouais. Des choses comme ça.
2: Ah, c'est sur la Fnac. Ah. Oui. C'est sur les Fnac, oui.
1: Sur les Fnac. Et Tikino, tu m'as dit qu'il y avait 13 nouvelles histoires, c'est
2: voilà.
1: Ça
2: ben, en tout, on en est à 13. Et honnêtement, les retours étant excellents, Lorraine Altmeyer, qui a cofondé Tikino, m'a dit, je pense qu'il y aura d'autres commandes, parce que, voilà, il y a des retours formidables sur Nounours. C'était un essai au départ, l'essai a été vite transformé, n'est-ce pas?
1: Voilà. Évidemment. Donc, on va suivre les voyages de Gros Nounours. Donc, c'est les voyages de Gros Nounours, d'ailleurs, ça change pas de titre, hein, on est d'accord. Hein.
2: Oui, parce que c'est trois voyages. Différents.
1: C'est ça, hein, c'est trois voyages différents. Chez VT Éditions, on va faire de nouveau une petite pause, si tu veux bien.
2: Avec plaisir. Jean-Baptiste.
1: Ne chante pas.
2: Surtout pas.
1: Je n'ai pas envie qu'il pleuve.
2: Surtout pas.
1: Et comme ça, on revient dans 4-5 minutes ici à l'Auguste Théâtre où on enregistre cette émission aujourd'hui.

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1: Jean-Baptiste Lédu est en face de moi, donc pour la collection des voyages de gros nounours qui vient de sortir. On est d'accord, ils viennent de sortir.
2: Absolument, hein. C'est tout nouveau.
1: Chez VT Éditions. Donc il se balade en Chine, gros nounours. Mmh. Il se balade en Islande à la rencontre de Vic, la baleine bleue. Et puis donc à Bora Bora, tempête tropicale à Bora Bora. Ce qu'il y a de bien avec ce genre de bouquin, Jean-Baptiste, c'est que va falloir que tu te fasses des séjours au Maroc.
2: Avec plaisir.
1: Non mais voilà, pour parler un petit peu de tout ça.
2: Avec plaisir. Hein, avec plaisir. Mais il y en a dans les ceux que ma sœur a écrit.
1: En Afghanistan.
2: Non. Il y a plusieurs destinations, la recherche du trésor des ours, etc.
1: Ah ouais, bah c'est bien, ça reste dans le thème en tout cas.
2: Bon. Et moi j'en ai un à New York, voilà.
1: Ah bah t'en as une ville que tu connais.
2: Oui,
1: évidemment.
2: J'y suis allé, oui.
1: C'est bien de parler de ce qu'on connaît, c'est pour ça que je te dis ça. Et donc pour la fin de l'année, il y a quelque chose de prévu autour de Nounours, Jean-Baptiste ?
2: Alors bah, pour la fin de l'année, je ne sais pas encore, parce qu'on est sur le projet de septembre, donc je suis en train de...
1: Et puis là, c'est pour une chaîne ou pour de l'Internet ?
2: C'est pour une chaîne.
1: C'est pour une chaîne.
2: Je suis d'abord en train de remonter une équipe intégralement.
1: Forcément. Ah oui, parce que c'est toujours pareil. Pour aller dans le costume de nounours, il y a des conditions spéciales, je crois.
2: Alors, il y a le costume en pied où c'est un comédien. Et puis, il y a la mascotte télé qui est coupée en troncs. C'est de la manipulation.
1: Oui,
2: ils sont en dessous. Ils sont deux.
1: D'accord.
2: Ils sont deux. Alors, tu calcules, deux pour Nounours, un pour Nicolas, un pour Pimpernel, un pour Oscar, deux pour le Marchand de Sable.
1: Oui, puis il faut un espace assez grand, parce que c'est un fond vert derrière, c'est ça
2: Ça sera en partie un fond vert, mais il y aura aussi un décor.
1: Il y aura aussi un décor,
2: voilà. D'accord.
1: Et donc, tu peux pas en dire plus, parce qu'il n'y a rien de signé, c'est ça
2: Non, c'est...
1: C'est une chaîne nationale, si tu peux le dire,
2: Pour l'instant, on en est au stade où on a envie de... Moi, j'ai envie de montrer...
1: Ah oui.
2: J'ai envie de montrer ce qu'est Nounours aujourd'hui. Voilà. Parce que Nounours, c'était 1962.
1: Oui, et donc il y a des gens qui ne connaissent pas.
2: 1973, c'était 78-80 sur TF1, c'était 94, et puis jusqu'en 2014, c'était France 2, et ensuite Tidji, Gulli, etc. Et là, j'ai très envie de montrer ce qu'on fait aujourd'hui. Ben, on a été jusqu'en 2014 sur Tidji et Gulli.
1: D'accord, non, mais je pensais qu'ils avaient continué à... En intermittent, ça le diffusait.
2: Non, ils ont continué. Oui, alors il y a eu France 5 à un moment, après France 2, il y a eu Tidji Gulli.
1: Mais tout le monde connaît aujourd'hui.
2: Oui.
1: Même les enfants.
2: Je suis très surpris. Quand je fais des dédicaces en salon du livre, je me dis, bon, les enfants ne vont pas connaître, c'est les parents qui vont connaître.
1: Bien sûr que si.
2: Bah, t'as des petits poussins qui disent, ah, nounours. Donc, sans doute, qui regardent via la chaîne officielle sur Internet, sur YouTube, sans doute. Voilà. Mais je suis sidéré de voir à quel point même les petits connaissent Nounours.
1: Et t'aurais pas envie de remonter un spectacle comme tu l'as fait il y a 4-5 ans là.
2: Alors, il y en a eu un au Théâtre Saint-Georges et un au Théâtre de l'Alhambra.
1: Ouais, bah c'est ça, l'Alhambra.
2: On n'a pas été gâtés par les circonstances.
1: Non, bah, l'Alhambra, c'était post-Covid. Hein,
2: C'était plein Covid.
1: À plein Covid, même.
2: C'était plein Covid, puisqu'on a fait, pour te faire savoir, la captation du spectacle.
1: Oui.
2: Et le gars qui captait m'a dit, je vais commencer le premier jour par capter par le haut pour avoir une vue de haut, et le lendemain, je capterai de face. Et le soir même, après la captation du haut, le producteur m'appelle et me dit, il n'y aura pas de lendemain. Je dis, pourquoi il n'y a pas de lendemain? Nounours a le Covid. Ah bon? Le Marchand de Sable a le Covid. Ah bon?
1: Ah oui, d'accord.
2: Nicolas a le Covid. Pimpernel a le Covid. Donc on n'a pas été gâtés, on était en plein Covid.
1: Tout le monde a le Covid,
2: voilà.
1: Ah oui.
2: Et quant au Théâtre Saint-Georges, c'était 2015. Et malheureusement, alors ça marchait très bien, et ça a remarché après, mais il y a eu un creux. Parce que 2015, il y a les attentats de 2015.
1: C'est ça.
2: Voilà.
1: Et justement, alors, ça fait 10 ans, ça serait bien peut-être pour les 10 ans de Gros Nounours.
2: C'est une excellente idée.
1: Il faut juste qu'il y ait un producteur qui vienne.
2: Nous, on est tout à fait prêts à cette hypothèse, d'autant qu'on fourmille d'idées, ma sœur et moi, et puis ma mère nous a laissé des textes magnifiques qui n'ont
1: pas
2: été utilisés.
1: Mais vous
2: ne
1: produisez pas, vous
2: On pourrait coproduire.
1: Oui, c'est ça.
2: On pourrait coproduire. Produire intégralement, non, mais coproduire, oui.
1: D'accord, ok. Donc il faut, s'il y en a un qui nous écoute, un coproducteur qui s'intéresse donc à Nounours,
2: voilà.
1: Pour qu'on le voit prochainement sur scène avec plein d'enfants dans la salle,
2: voilà.
1: Parce que le Covid, quoique il y en a un autre qui arrive peut-être là, espérons qu'il s'arrête au Cap-Vert où il est, qu'il y reste.
2: Hein, qu'il y reste, on n'en a pas besoin.
1: On n'a pas vraiment besoin.
2: Non.
1: Et on suivra en tout cas Nounours de très très près. Eh bien écoute, moi Jean-Baptiste, j'étais ravi de passer ce court moment avec toi qui est toujours trop court. Hein.
2: Ravi, François. Merci mille fois.
1: Alors, en réalité, c'est une demi-heure avec, hein, c'est pas une heure avec, puisqu'il y aura deux invités.
2: Merci infiniment.
1: Mais moi, j'étais très, très content de te recevoir pour cette émission, Jean-Baptiste.
2: Merci, François. J'étais ravi de venir.
1: Voilà, à très vite. Toi. Et donc, procurez-vous Les Voyages de Gros Nounours, paru chez VT Éditions. Et quant à vous, chers auditeurs, je vous dis à la semaine prochaine. Bye bye.
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5: C'est l'histoire d'un troupeau de vaches qui va écouter un concert du Quatuor Lontano. Ou alors, c'est l'histoire d'un compositeur qui a fait une partition pour cloche de vache qui n'a encore jamais été donnée en plein air. À moins que ce ne soit l'histoire d'une expérimentation scientifique dont les contours et le bien fondé restent largement soumis à l'expertise psychologique de l'instructeur. Ce qui est sûr, c'est que dans cette histoire, tout est question de point de vue. Et d'autant plus qu'à partir de l'enregistrement du Quatuor Lontano au cours de la dernière édition en date des musicales d'Assis, c'est en multipliant beaucoup les perspectives à son sujet que l'atelier de création radiophonique du département art de l'École Normale Supérieure PSL a imaginé, enregistré et monté ce numéro pâturé de Métaclassique.

0: Catherine Claus, ça fait depuis le début du Festival des musicales d'Assy que vous donnez un concert chaque année au Refuge de Doran.
1: Alors non, ça s'est fait, c'est des rencontres progressives. Ouais. En fait, on avait envie de faire des concerts, d'aller toujours chercher un public un petit peu différent, et on nous parlait de pas mal de randonnées, de nature, parce que c'est sûr que voilà, les gens là-bas apprécient, et nous aussi, beaucoup ce genre de cadre. Et puis, la rencontre avec Doran, ça s'est fait petit à petit en cherchant faire des concerts pour les familles aussi, voilà, qui soient accessibles. On a commencé avec des concerts promenades, donc où il y avait un instrumentiste qui faisait donc il marchait avec le public, il les emmenait avec sa flûte, c'était très beau, et puis qui faisait des stations, donc il y avait ses pauses, et puis voilà, petit à petit on s'est dit qu'on pouvait peut-être imaginer une soirée complète, en fait, quelque chose aussi où les gens peuvent prendre à boire, s'installer, voilà, plus se reposer, et on y a associé un guide. Donc du coup, il bénéficie là d'une vraie randonnée avec la découverte de la faune, de la flore, de tous les animaux qu'il y a dans les vallons, et ça termine en concert avec une partie en plein air et une partie à l'intérieur. Voilà.

0: Alors, quand arrivent les cloches des vaches ? Là, on sent qu'il y a deux sortes de publics. Pour en avoir interrogé quelques-uns, il y a ceux qui considèrent que ça renforce leur attention sur la musique parce que la musique se trouve comme amplifiée par la participation des vaches, à leur manière. Et puis d'autres que ça perturbe en disant que quand même, ils entendent moins bien la musique.
1: Ah oui, bon, les deux réactions se comprennent très bien, oui. Et la deuxième, bien évidemment. Mais alors j'insiste sur une chose importante, ce sont des concerts gratuits. C'est-à-dire que ces conditions un peu spéciales d'écoute, je peux tout à fait comprendre, en tant que directrice artistique, que ça peut gêner, choquer des gens qui ont réservé pour le concert du soir et qu'ils n'ont pas l'écoute, ils ont pas dont ils rêvent. Ça, je comprends très bien. Mais justement, l'idée, c'est d'ouvrir, c'est de tenter des choses. Et si ça leur convient pas, voilà, ils pourront revenir dans des conditions d'écoute qui sont certainement meilleures. Mais quant à la première réaction, celle où les cloches, alors nous comme musiciens on peut pas trop, en tout cas moi à titre personnel, bah non, parce que c'est vrai qu'il faut, avec tout ce qu'on décrivait comme marge d'adaptation à faire pour réussir à jouer notre quatuor en extérieur, c'est vrai qu'on voilà, on est doucement bercé par les échos lointains des cloches, mais on peut pas se permettre beaucoup plus que ça, on doit rester concentré dans notre partition quand même. Mais je comprends très bien, et il y a un bel exemple quand même qui était assez évident pour tout le monde, public et instrumentiste, c'était tout simplement le quatuor américain qu'on aime beaucoup jouer, en bise, voilà, donner et redonner, qui est vraiment une œuvre magnifique et qui se prête complètement à ce cadre pastoral, enfin, des alpages. Et il se trouve qu'il est en fa et que les cloches les plus sonores qui nous parvenaient étaient clairement du fa, du la, donc des accords qui composaient l'accord de fa majeur. Et c'était magnifique parce qu'il y avait une vraie résonance. Et ça a frappé beaucoup un public, y compris qui ne savait pas tout ça, que théoriquement les cloches étaient en fa.
0: Et qui trouvait une cohérence harmonique.
1: Mais oui, du coup, il y avait une vraie harmonie. Et c'était un très beau moment.
0: Mais ça, c'était l'an dernier.
1: Et oui.
0: Parce que cette année, au moins la vache en fa n'était pas là.
1: Donc cette année, moins d'harmonie, plus de...
0: Bah, c'est bon. Ce que disait Loïc.
1: Voilà.
0: Ou alors c'est vous qui vous êtes désaccordé.
1: Elle a changé d'alpage.
0: Mais vous n'avez pas changé le quatuor américain. C'est-à-dire, vous, c'est comme un rendez-vous. C'est-à-dire que dans l'hypothèse où les vaches passeraient pas loin du concert, alors vous choisissez Dvorak.
1: Non, ça non. C'est un hasard. C'est un hasard. D'accord. Ça fait partie d'un répertoire qui se prête bien à ça. Et c'est vrai que souvent, on nous le redemande.
0: Oui.
1: Aussi, hein, tout simplement. On
0: sent ça que reste un tube du quatuor américain.
1: Bah oui, mais ça reste quelque chose que les gens ont envie d'entendre. Et on ne va pas se l'interdire, vraiment. Mais donc, oui, c'était peut-être plus. Comment dire, polyphonique, voire peut-être un peu cacophonique par moment, mais c'est voilà, ce qui est rigolo, c'est le côté imprévu. C'est aussi qu'on ne sait pas ce qui va se passer, et c'est des rencontres.
0: Et ça veut dire que les vaches aiment le quatuor à cordes?
1: Bah,

0: Métaclassique, nous recevons aujourd'hui le compositeur français Jean-Nicolas Marlax, qui nous avait déjà rendu visite en 2021 et qui se trouve être une figure de proue de la musique contemporaine mondiale telle qu'elle se pense et s'élabore aujourd'hui. Compositeur en résidence à Lasca et au Mirage de Mai l'an dernier, fondateur du célèbre ensemble Les Vocalises, son travail se situe au croisement des enjeux contemporains, interrogeant notamment le statut de l'auctorialité à l'heure de l'intelligence artificielle, et s'affirme résolument comme une voix autre, nouvelle, au sein du paysage musical français. Nous le recevons aujourd'hui pour une pièce créée il y a 10 ans déjà, au Festival des Intempestives, qui sera jouée ce soir à la Philharmonie de Paris, et retransmise en direct à notre antenne. Il s'agit d'Hyper Schubert, composé pour octuor à cordes et cloches. Simple pastiche, voire pur plagiat pour les uns, œuvre imaginative ou révolutionnaire pour les autres, la pièce a remué la critique musicale et nous sommes très heureux de le recevoir aujourd'hui pour en discuter. Jean-Nicolas Marlax, bonjour.
1: Bonjour John Digano.
0: Votre pièce pour octuor Hyper Schubert pose des problèmes à l'écoute qui nous paraissent extrêmement stimulants. Vous suivez un principe de composition radicale, en reprenant note pour note le quatuor numéro 13 en la mineur de Schubert, le célèbre quatuor Rosamund, auquel vous adjoignez un quatuor de percussion composé pour cloche à vache. Mais alors, Jean-Nicolas Marlax, d'où vous est venue cette idée? Faut-il y voir un clin d'œil à d'autres formations instrumentales de l'époque de Schubert? Pensons par exemple au célèbre quatuor de Mendelssohn, où l'idée vient-elle d'ailleurs? De l'aventure et de l'émancipation de la percussion au XXe siècle, par exemple.
1: Je dirais que l'idée de cet octuor provient à l'origine d'une réflexion sur l'intertextualité en musique. La notion de palimpseste, où un texte ancien demeure visible sous un texte nouveau, est essentielle dans mon travail de composition. Alors en littérature, Borges l'a illustré de manière éclatante avec Pierre Ménard, auteur du Quichotte, ce personnage fictif qui réécrit donc à l'identique l'histoire de Don Quichotte. Mais dont chaque mot prend un sens, je dirais, radicalement nouveau parce qu'il est pensé depuis un autre temps ou un autre contexte. Avec Hyper Schubert, ma pièce pour octuor, j'applique cette démarche à la musique. Si Schubert compose son quatuor en 1824, qu'advient-il si, en 2025, nous le rejouons sans en altérer une seule note, mais en le recouvrant d'une espèce de contrepoint anachronique? Vous comprenez bien que la question n'est pas de revisiter Schubert, mais de le faire résonner autrement, de jouer des interférences donc entre cette musique qui m'est chère et ces nouveaux timbres qui ont effectivement, comme vous le dites, fait irruption dans l'orchestre au XXe siècle.
0: Mais justement, à propos de cette question de la revisitation, il me semble que le choix de la musique de Schubert n'est pas anodin. On connaît la relation que vous entretenez avec ce compositeur depuis plusieurs années, notamment dans votre pièce « Les vanités du désert ». Mais au-delà de votre affinité personnelle, qu'avez-vous puisé de particulier du point de vue stylistique chez ce compositeur? En d'autres termes, qu'est-ce qui a motivé dans la musique même une telle réécriture?
1: Je dirais que la musique de Schubert m'est toujours apparue comme

0: profondeurs harmoniques qui m'ont toujours fasciné dans cette musique, ce sont elles que j'ai voulu mettre en valeur et révéler plus explicitement en décidant d'adjoindre une strate percussive à cette pièce, et donc de faire de ce quatuor un nocturne. J'ai déjà utilisé cette image à propos de cette pièce, mais c'est comme si les parties de cloche ramenées à la surface projetaient en plein écran ce que le quatuor à cordes ne faisait que suggérer en profondeur. Mais au-delà de la citation et de la question des couleurs harmoniques qui me fascinent et qui me passionnent, c'est, je dirais, le choc des matières que j'ai voulu aussi explorer dans cette pièce. Le quatuor à cordes repose sur un système harmonique basé sur des hauteurs tempérées, accordées selon le cycle des quintes, et les cloches à vache, elles, comme vous le savez, produisent des sons inharmoniques, impossible à intégrer dans le système tonal classique. Leur présence fissure donc l'espace sonore et ouvre d'autres mondes.
1: Mais justement, Jean-Nicolas Marlax, pouvez-vous nous expliquer comment vous avez conçu cette partie de percussion ?
0: Alors, je vais essayer d'écrire le processus de travail sans rentrer trop dans les détails, hein, mais j'ai d'abord entrepris une classification spectrale des cloches. Donc chaque cloche a un spectre unique avec des parcelles qui ne suivent pas la série harmonique classique. J'ai ainsi établi une sorte de cartographie sonore de ces résonances et puis imaginé un monde à la fois mélodique et rythmique, un monde modal, inspiré directement des modes à transposition limités de Messiaen, mais que j'ai retravaillé, retouché pour qu'il devienne méconnaissable. Donc sans rentrer dans les détails, encore une fois, ce mode, disons, fracturé ne repose plus sur une échelle fixe, mais sur une série d'agrégats fluctuants, de parasitages, puisque chaque cloche possède une fondamentale perceptive, mais aussi une série de fréquences parasites qui interagissent avec les autres. Je dirais donc, pour résumer ça en un mot, que j'ai construit un réseau de proportions rythmiques dérivé du Fibonacci, où les superpositions de frappes génèrent des battements acoustiques qui viennent se loger dans les creux de l'écriture schubertienne.
1: Bon, alors si je comprends bien, ce serait une écriture qui, en somme, des règles Schubert sans y toucher véritablement. Une écriture de la diffraction.
0: Exactement, c'est exactement ça. Je dirais que c'est un principe avant tout d'anamorphose musicale. Si vous écoutez le quatuor seul, il est intact. Mais avec les percussions, il se dilate, il se trouble, il vacille dans un jeu de reflets qui ne pouvait pas exister en 1824. Non seulement en raison de l'état du langage musical de l'époque, mais aussi du point de vue de l'écoute, qui n'est plus la même du tout. Entendre des cloches de vache dans un auditorium classique, je dirais que le XXe siècle musical nous y a en quelque sorte habitués, avec des œuvres qui ont été des jalons importants de cette histoire. Alors là, je pense à Varèse, à Xenakis, mais aussi à des interprètes qui ont œuvré à l'histoire de la percussion contemporaine dans les dernières décennies, comme par exemple les percussions de Strasbourg qui font un travail merveilleux depuis les années 60-70. Donc j'imagine qu'un auditeur, et je dois dire que c'est assez amusant de ce point de vue-là, un auditeur de 1824 qui entendrait ma pièce dans un salon de musique de chambre croirait probablement à l'irruption d'un troupeau de vaches dans la salle de concert, au moment de l'irruption des cloches dans la composition qui intervient pas tout de suite, justement. Donc ce caractère référentiel des cloches à vaches a largement diminué au cours du XXe siècle, et c'est sûr qu'il ne viendrait pas à l'idée d'un de nos auditeurs de ce soir d'imaginer que le quatuor à cordes partage la scène avec 4 salaires ou 4 limousines. Mais malgré tout, j'aime l'idée qu'au-delà de ma recherche de timbre, de la recherche harmonique, la dramaturgie musicale garde en quelque sorte la trace de cette référentialité quelque peu pastorale, ne serait-ce que lointainement.
1: Je vois. Mais quand même, monsieur Marlax, à vous entendre, on a l'impression que vous passez quelque peu sous silence les récentes discussions, pour ne pas dire l'esprit de discorde qui règne parfois autour de votre pièce lorsqu'elle se joue. D'aucuns affirment que vous vous appropriez le travail semi-aléatoire des vaches, pour ainsi dire, que vous...
0: Excusez-moi, mais je veux dire, je comprends pas trop où vous voulez en venir. Enfin, comment osez-vous... Je viens d'élucider, il me semble, mon travail de composition. Enfin, c'est du travail, monsieur.
1: Oui, bien sûr, bien sûr. Enfin, il se dit parfois que vous n'auriez pas, que vous n'avez pas réellement écrit cette pièce, mais plutôt signé cette rencontre improbable entre la pièce de Schubert, le son des cloches, le bruit de l'herbe.
0: Je sais pas quoi répondre, en fait, à ce que vous me dites, John Digano. Enfin, c'est-à-dire que la partition a été éditée, je comprends pas où vous voulez en venir. Enfin,
1: pour laisser à nos auditeurs et nos auditrices le choix de se faire un avis, la possibilité de se faire un avis, nous allons interrompre cette interview et passer tout de suite un ensemble de documents importants que les gens ont besoin de connaître.

0: savoir une partie de cette pièce, de la Discorde, et puis un ensemble de preuves à charge, peut-être, qui élucide le mystère de sa complicité.
1: Si je peux me permettre juste de réagir, je me désolidarise de tout ce qui est à venir.

0: Et alors ce grand boom, vous l'expliquez comment ?
1: Mes ondes, c'était pour les vases. C'était censé être doux. L'explosion, c'est autre chose. Ce n'est pas moi.
2: Donc, si on récapitule, votre expérience visait la réduction du méthane, c'est bien ça ? La réduction du méthane dans l'intestin des vaches ?
1: La réduction du méthane dans l'atmosphère. L'idée, c'était de les faire garder à l'intérieur de l'intestin des vaches. Parce que plus il y en a à l'intérieur de l'intestin des vaches, moins il y en a dans l'atmosphère. Et moins il y a de gaz dans l'atmosphère, meilleure est la planète. L'idée, c'était que la musique les attire et les contrôle. Les ondes sont spéciales, des ondes psychoacoustiques pour diriger leurs pensées et diriger ce qu'elles doivent faire.
0: Attendez, donc jouer du Schubert, c'était juste pour attirer les vaches ?
1: Oui, bien sûr, vous n'aimez pas ? La musique, elle est belle, elle est prenante. Elle doit casser les sons secrets, dans des infrabasses, très subtiles, très subtiles.
2: D'accord, d'accord. Et vous aviez un appareil pour mesurer le méthane ou ça se passait comment votre expérience concrètement ?
1: J'avais deux appareils pour mesurer le méthane. Tout d'abord, j'avais des brins d'herbe à disposition et également, je disposais de cet appareil conçu par mes soins, le méthano-harmonisateur quantique. Une merveille de technologie. Mais maintenant, comme vous le voyez, je l'avais calibré pour qu'il puisse supporter des pressions, disons, plus faibles. Et il n'a pas supporté l'explosion et aujourd'hui, il est cassé. Je vais devoir le reconstruire.
0: Attendez, donc vous êtes en train de nous dire que vous aviez utilisé cet appareil qui envoie des ondes pendant la musique pour qu'elle pète moins ?
1: C'est dit d'une manière très vulgaire pour vulgariser, mais la vulgarisation est faite.
2: Et dans tout ça, l'explosion, vous êtes en train de nous dire que vous n'avez aucune idée de comment ça s'est passé ?
1: Ben non, moi je ne suis pas là pour faire exploser des choses. Vous savez ce que crée la combustion du méthane ? Une combustion spontanée de méthane comme ça, ça donne du CO2, beaucoup de CO2, des milliers de milliards de molécules de CO2, paf, dans l'atmosphère. Et ça rime avec effet de serre, ça rime avec cancer, et ça rime avec quelque chose que je n'ai pas envie de faire. Donc non, je ne sais pas d'où vient cette explosion, et c'est terrible, ça a un impact sur le climat complètement désastreux. Je veux comprendre, je veux vous aider.
3: Ben on l'espère bien, bon bah ça va être à nous de faire l'enquête.
2: Super. Bon bah je pense qu'on va rien pouvoir tirer d'Alain, il m'a l'air bien perché le type.
3: Ouais c'est chaud là.
2: J'ai commencé à faire des recherches sur internet hier soir avant de dormir et j'ai trouvé un truc de fou. Il y a eu au festival d'Assy un type qui a enregistré un épisode d'un podcast qui s'appelle Méta Classique et ça se passe au même endroit, au même moment et on entend les vaches et un petit peu tout ce qui s'est passé autour.
3: Waouh mais c'est incroyable. Et t'as réussi à trouver qui c'était du coup ?
2: Bah pas encore mais on peut commencer par écouter ça en tout cas. Je pense que c'est une bonne idée pour lancer l'enquête.
4: T'as eu des cloches de vache ?
5: Ouais, elles sont bien là.
4: Bon cool. Oui c'est
6: marqué. Ça va donner quoi les vaches là ? Ouais. Moi j'adorais parce que je trouvais tout simé, c'est bien. Moi j'aime bien l'idée de sortir les musiciens.
7: Oui, je me suis dit, bon, tant pis, j'ai annoncé les vaches.
6: Parce que la musique c'est faite que pour les humains.
7: Il a dû aller faire la tournée un peu plus tard.
5: Ah oui, c'est ça. Sinon elle serait venue plus tôt, tu penses ?
8: Il y en avait qui s'étaient un peu arrêtés à regarder quelques instants. Hein.
9: Mais avec l'air suspicieuse ou non ?
8: Non, non, elles avaient l'air plutôt conciliantes.
9: Non, j'ai pas l'impression.
8: C'est pas tous les jours qu'on joue pour des vaches, quand même.
9: Ça dédramatise les fausses notes, quand même.
8: Quelles fausses notes ?
9: S'il y en avait, elles seraient moins graves.
8: Ah non, c'est un public exigeant, hein. Vaches de montagne.
10: Vaches de haute montagne.
8: De haute montagne, qui plus est, c'est vrai.
10: Moi, ce que j'ai trouvé génial, c'est que durant le Schubert, donc le troupeau est arrivé, et donc les cloches ont pris de plus en plus d'ampleur au sein de l'œuvre. Et il y avait un côté... Moi j'ai pensé au gamelan, en fait, tout de suite ça m'a fait penser à ça et à Debussy. Alors il y a un anachronisme total, mais finalement dans Ravel c'était pas si anachronique que ça. Et en fait j'ai adoré cette espèce de... deux pièces de puzzle qui sont pas allées ensemble, enfin qui ne sont pas censées en fait aller ensemble et qui étaient là en fait, c'était un fait et ça fait partie de ces moments uniques en fait qu'on pourrait pas fabriquer. J'ai joué un peu plus fort pour être sûr que tout passe en fait.
9: Ah, pour couvrir les cloches donc en quelque sorte, enfin au moins pour les partenaires.
10: Un peu oui quand même, oui parce qu'il y a un moment elles avaient pris pas mal d'ampleur et voilà.
11: Pourquoi le plateau ici ?
9: Il y a un moment particulier, c'est quand les cigales s'arrêtent tout net de chanter.
11: Oui.
9: Et là, ça crée un silence auquel on n'est plus habitué.
11: En fait, les musiciens sont partis à un tempo et petit à petit se sont synchronisés avec le tempo des cigales.
12: Je regarderai quand il ouvrit le sixième seau et il eut un grand tremblement de terre. Le soleil devint noir comme un sac de crin, la lune entière devint comme du sang, et les étoiles du ciel tombèrent sur la terre, comme les figues vertes d'un figuier secouées par un vent violent. Le premier sonna de la trompette, et il y eut de la grêle et du feu mêlés de sang, qui furent jetés sur la terre. Le tiers de la terre fut brûlé, le tiers des arbres fut brûlé, et toute l'herbe verte fut brûlée. Le second ange sonna de la trompette.

0: Waouh, quelle journée! Comment résumer tout ce qui s'est passé? Oui, c'est surtout l'enregistrement du prêtre qui était vraiment très troublant. On pourrait se dire qu'il l'a vraiment trafiqué, que c'est lui qui l'a monté de toutes pièces, mais c'est quand même incroyable de se dire qu'un même événement puisse être perçu de manière aussi différente. Et puis, je sais pas ce qui a pu donner lieu à une telle perception de sa part. Est-ce que ça vient de, je sais pas, son éducation? Il doit être très conditionné par son environnement culturel ou idéologique. En tout cas, c'est un côté très flippant. Mais c'est vraiment passionnant, c'est incroyable. On aurait peut-être dû lui faire un test de drogue, parce que là, c'est. Je ne sais même pas quoi dire. Ça ouvre des nouvelles perspectives sur les études de la perception et sur les hallucinations auditives. Et c'est vrai qu'on dit que le cerveau ne reçoit pas et qu'au contraire, il prédit en confrontant ses prédictions avec la réalité. Et là, ça en serait un super exemple. Mais voilà, je pense que ce truc-là, c'est. Faudrait vite que j'en parle aux collègues, c'est. Ça peut, enfin, ça ouvre plein de pistes. On peut faire des ponts entre la sociologie, justement de l'Église, etc., et puis les sciences cognitives. Incroyable.
1: Bon, on y va.
2: Il s'appelle comment tu disais?
3: Bernard Baléba. Ça s'écrit Balébaz, mais en Savoie. Tu dis pas Servoz.
4: Comment?
3: Tu dis pas Chamonix. Tu dis Chamonix. Tu dis Baléba.
5: Voilà, mais je vous le dis avec lui, donc Bernard Baléba.
6: D'accord, bonjour.
5: Lui, c'est un homme de radio.
6: Effectivement, ouais. Là, apparemment, vos vaches
7: sont venues écouter le concert.
8: Oui, bah disons qu'à la sortie de la traite, elles vont dans le parc près de la chapelle, donc elles ont écouté le concert.
6: Parce que l'an dernier déjà, ouais.
8: Oui, l'an dernier déjà, bah, par obligation, elles écoutaient le concert, quoi.
6: Et l'altiste a repéré qu'elles étaient en fa l'an dernier. Et là, apparemment, cette année, elles étaient plus tout à fait en fa. Vous avez changé leurs cloches?
8: Ben, c'est pas vraiment changer les cloches, ça dépend le nombre de bestioles qu'on a au troupeau. Voilà. Parce que j'ai un certain nombre de cloches d'une certaine catégorie.
6: Oui.
8: Et s'il y a plus de vaches, ben, il y a d'autres cloches d'une autre catégorie qui sont parmi, quoi.
6: D'accord.
8: S'il y avait un petit peu moins de vaches, je serais certainement toujours en fa, comme il dit.
6: Mais le fait qu'elles s'approchent quand il y a de la musique, vous pensez que c'est parce qu'elles sont donc sensibles à la musique ou...
8: Non, pas spécialement, c'est parce qu'elles passent obligatoirement là vers la chapelle, elles vont boire en sortant de la traite,
6: ouais.
8: Elles vont boire, elles passent à côté, c'est tout. Après, la musique, ma foi, on dit toujours que la musique, ça décontracte les animaux, oui.
6: Ouais.
8: Mais c'est pas parce qu'il y a la musique qu'elles vont là-bas, c'est parce que c'est nous qu'on les dirige là-bas pour les diriger vers le bassin pour boire après la traite. Puis les cloches, elles sont pas là rien que pour faire du folklore, elles sont là aussi pour retrouver les bêtes dans le brouillard.
6: Mais c'est-à-dire qu'il y a combien, vous avez combien de vaches?
8: Une quarantaine. Mais je dis bien, elles sont passées là-bas, c'est pas parce qu'il y a eu de la musique, c'est parce qu'on les dirige là-bas dans le parc,
6: ouais.
8: Vers la
6: abreuvoir.
8: L'abreuvoir, ouais. Est à côté de là où vous avez fait le concert. Donc les vaches, elles vont à leur abreuvoir, elles vont pas,
6: ouais.
8: Vers la musique, elles vont vers l'abreuvoir.
6: Oui.
8: Voilà.
6: Mais il y a eu d'autres fonctions que le repérage?
8: Ben oui, il y a eu d'autres fonctions. Il y a aussi un petit peu des vibrations pour un peu repousser les reptiles.
6: Ah oui?
8: Les vipères, oui. Mais c'est surtout le repérage.
6: Très bien.
8: Voilà.
6: Bah, merci beaucoup.
8: Pas de quoi.
6: Bon travail. Et puis, bah, je pense que Daniel vous tiendra au courant de l'émission.
8: D'accord.
6: Merci. Bonne,
8: pas de quoi.
6: Bonne continuation.
8: Merci. Bonne continuation.
6: Merci. Au revoir.
9: C'est quand même toute une histoire en Mauricie. Des vaches qui se sont échappées de leur enclos l'été dernier. Amélie Desmarais, bonsoir. Vous êtes à Saint-Sévère, en Mauricie. Vous avez piqué notre curiosité. Le troupeau, on parle d'un certain nombre de vaches quand même, est dans la nature depuis des mois. Et c'est des cow-boys de Saint-Tite qui sont venus à la rescousse.
10: Oui, une histoire digne d'un scénario de film. On parle d'une vingtaine de vaches qui vivent dans le boisé juste derrière moi depuis le mois de mai. Parce qu'à ce moment-là, il y a eu des vents violents qui ont endommagé leur enclos. Elles ont pris la poudre d'escampette. Et donc, à un certain moment, les vaches se retrouvaient dans la voie publique. À un certain moment, on a suggéré à la municipalité d'abattre les bêtes, mais pas question d'aller dans cette direction. Alors, on a décidé de faire appel au Festival Western de Saint-Tite et à ses cow-boys. Donc, 8 cow-boys qui sont venus sur place, qui ont tenté de récupérer les bêtes pendant une journée complète, mais qui n'ont pas réussi à la toute dernière minute. Les bêtes se sont enfuies. On peut écouter le chef de cette équipe de cow-boys.
11: On est descendu une gang de chums là, avec les chevaux puis les remorques, puis on a réussi à regrouper le troupeau de vaches. C'était environ une vingtaine de vaches. Par contre, le maïs n'avait pas été battu encore, puis ils sont arrivés dans un grand champ de maïs qui devait avoir 3 km de long par 1,5 km de large. Puis on les a réchappés.
9: Ils ont reperdu, les cow-boys. Ils ont reperdu dans le champ parce que c'était trop grand. Nous, on a des chevreuils, vous avez des vaches, c'est extraordinaire.
10: Juste après les fêtes, les vaches de Pierre Lapointe sont finalement rentrées au bercail à la suite d'une longue et coûteuse opération menée par le MAPAC, qui n'a d'ailleurs pas encore été chiffrée. La ferme de Pierre Lapointe a un volumineux dossier au MAPAC. L'amende la plus salée, 3 750 $ pour avoir enfreint en 2016 la loi sur le bien-être animal, n'a toujours pas été payée. L'inspecteur qui s'était alors rendu sur les lieux déplore que plusieurs vaches et veaux sont gardés dans des conditions insalubres. Il indique que plusieurs vaches ont les onglons longs et que des bovins présentent des signes de maigreur. Il note la présence de moisissures dans les mangeoires des veaux et d'oiseaux morts dans l'abreuvoir extérieur. Le MAPAC a refusé de nous transmettre les dossiers les plus récents, dont ceux concernant la cavale, parce qu'il est possible que des démarches en justice soient entreprises.
0: Wow, cette histoire de vache au Québec m'a vraiment, vraiment beaucoup touché aujourd'hui. Le fait de se dire que comme ça, sur la voie publique, dans l'espace public, il y ait comme ça un troupeau qui débarque et qu'il y ait une véritable cohabitation, en réalité interespèce, qui se développe parce qu'avec ces vaches qui sont en liberté, qui elles-mêmes font preuve d'une intelligence assez folle, parce qu'elles ont d'abord réussi à s'enfuir, puis ensuite elles trouvent toutes les stratégies pour vivre en collectivité, pour trouver de l'eau, pour échapper à leurs poursuivants les plus expérimentés, qui sont carrément des cow-boys. Et ensuite, elles arrivent même à leur échapper en choisissant typiquement le champ qui sera assez large pour les semer. C'est vraiment incroyable. Et vraiment, c'est se dire aussi que les habitants dans cet espace public ont choisi de ne pas les abattre, de chercher à les attraper de manière pacifiste. Je trouve que c'est quelque chose d'extrêmement optimiste. Et justement, sur ces relations entre hommes et animal, surtout dans ces conditions qui sont, comme on l'a vu, assez troubles, c'est-à-dire de savoir en fait pourquoi elles se sont enfuies. Parce que évidemment, leur éleveur avait pas forcément l'air d'être le plus sympa. Et donc ça pose beaucoup de questions sur le bien-être animal et justement sur l'intelligence de ces animaux qui sont capables de vraiment concevoir leurs conditions et de réagir, en fait. Et ça, voilà, tout ça dans le fait qu'il y ait eu des réactions très différentes, que tout cet espace comme ça soit vraiment un espace complètement de l'imprévu, de la cohabitation, des interactions interespèces, c'est fou, quoi. Le fait qu'on n'en vienne pas à utiliser la carabine et que tout le monde se soit démené pour faire ça dans un monde où aujourd'hui l'éthique animale est quand même pas au premier plan.
1: Alors...
2: Allô ?
1: Oui, allô ?
2: Oui, allô, David ?
1: Oui.
2: Oui, c'est Bob Patrak.
1: Oui.
2: Je suis écologue de formation et en fait, je suis avec mon collègue Greg là et on vous appelle parce que en fait, on a vu que vous aviez fait un épisode métaclassique sur un sujet en fait qui nous intéresse énormément.
1: C'était lequel ?
4: Bonjour, c'est Greg.
1: Bonjour.
4: C'était celui juste avant les JO au festival d'Annecy. Vous vous souvenez
1: Ah non, au musical d'Assy. Ah oui, je vois. Oui, c'était avec le Quatuor Lontano. Ouais.
4: Exactement. Eh bien, vous vous souvenez certainement qu'il y a eu plein de choses qui sont passées, les vaches qui sont arrivées, une des vaches.
1: Ah oui, c'était le concert au refuge. Oui, c'est ça. Ouais.
4: Exactement. Et on aimerait bien un petit peu élucider cette histoire. Donc, on a écouté votre épisode et on a quelques questions à vous poser.
1: D'accord.
2: Et je sais que ça peut paraître un peu bizarre, et du coup, on veut vous assurer qu'on est vraiment des personnes compétentes. Donc Bob Patrak, je rappelle, écologue de formation, spécialiste dans l'investigation de terrain, et parce que j'ai un DUT en psychologie animale et un autre sur la sexualité des pierres. Et moi, je me suis spécialisé dans la compréhension des TOC des animaux. Donc, j'ai travaillé sur les singes psychotiques, les tortues boulimiques. Et ma thèse, du coup, s'intitule « Articulation physique et psychologique, le craquage compulsif des doigts chez les lémuriens nains ». Et donc, vous pouvez la trouver sur Reddit gratuitement. Vous pouvez la trouver donc sur Reddit gratuitement parce que je suis très engagé dans l'open science, donc elle est disponible sans aucun souci.
1: Donc vous, ce qui vous intéresse, c'est quand même beaucoup plus les vaches que le concert et la musique de Schubert, en fait.
2: Alors nous, on est formés pour être très pluridisciplinaires, donc il n'y a aucun souci, on peut traiter, voilà, on est personnes de terrain, donc on s'adapte.
1: Ok.
4: Et ça fait un petit peu bizarre de se présenter comme ça, mais je pense que c'est important d'affirmer notre crédibilité avant la discussion qui va suivre. Donc moi-même, je suis socio-éthologue au labo du CNRS de Paris, expert en psychologie scientifique, donc j'ai vu pas mal de spécimens. J'ai aussi fait un BTS en soudure de lunettes de soleil pour bétail fortement exposé aux UV. Et finalement, j'ai fait ma thèse il n'y a pas longtemps sur l'influence de la qualité du sang sur les orgies de moustiques. Donc voilà, c'est des sujets qui me tiennent à cœur.
1: passionnant.
2: Donc on espère que ça vous aura convaincu et que...
1: Bah, j'ai très envie de lire vos travaux du coup, ouais, c'est certain.
4: Et donc tout ça pour vous dire, est-ce que vous avez remarqué par exemple dans les témoignages des spectateurs ou des musiciens ou de l'éleveur quand vous étiez sur place, des choses un petit peu particulières qui pourraient permettre d'éclaircir la situation qui ne sont pas dans l'épisode?
1: Ce que j'ai senti, c'est que les spectateurs étaient un peu opposés, parce qu'il y avait ceux qui trouvaient ça très sympathique que les vaches accompagnent le concert, et puis d'autres qui auraient plutôt préféré avoir la musique non polluée par les bruits de cloches. Et puis ce qui m'a surpris, c'est quand même que les musiciens n'aient pas du tout croisé l'hypothèse de l'éleveur, c'est-à-dire que l'éleveur pensait que les vaches étaient là parce que le concert se trouvait plus ou moins sur la route de l'abreuvoir, quoi, tandis que les musiciens pensaient vraiment que c'était pour la musique que les vaches étaient venues. Donc finalement, j'ai pas de conclusion définitive sur ce qui s'est réellement passé ou sur les motivations des vaches à être venues, ou même sur leur sensibilité à la musique finalement qui est pas complètement avérée.
2: D'accord, c'est vraiment très très intéressant, parce que nous aussi il y avait une certaine perplexité par rapport à ce sujet. Donc est-ce que vous accepteriez du coup de nous aider dans cette enquête que nous décidons de mener du coup, nous?
1: Si vous voulez, oui, de quoi vous auriez besoin?
4: Ça impliquerait peut-être de retourner sur place.
1: D'accord.
4: Parce que bon, on n'a pas spécialement envie d'y revenir, mais on n'a pas spécialement d'autre choix que de revenir vers Alain, le scientifique qui nous a guidés au départ, parce qu'il nous a dit qu'il avait éventuellement un appareil pour traduire le langage des bêtes, des herbes et de tout ce qui vit. Donc peut-être que vous pourriez retourner sur place pour mener d'autres entretiens, mais pas auprès d'humains cette fois-ci.
1: D'accord.
4: Monsieur Alain, c'est à nouveau nous. On a fait le tour des interviews sur place. Et je dois dire qu'on est un peu déçus. On revient vers vous.
12: Comment ça vous êtes déçus? Déjà, pourquoi vous êtes allé sur place? Je comprends pas.
0: Parce que c'était quand même un peu bizarre votre histoire, et du coup on est allé chercher par nous-mêmes. Enfin, on est quand même formés pour ça, on est un peu des experts, donc... Bon, j'avoue, on est revenu bredouille, du coup.
4: Et du coup, on est intéressé par votre proposition. Enfin, j'ai du mal à le dire, mais pour traduire ce que disent les brins d'herbe et les autres choses, quoi.
12: Du coup, ce serait innocenté à la fin, c'est bien ça l'idée?
4: C'est pas sûr, mais peut-être.
12: Comment ça, c'est pas sûr? Je n'ai rien fait, j'ai besoin d'être innocent.
0: Mais justement, plus vous allez nous aider, plus on va pouvoir le montrer.

0: Super, enfin de retour dans mon laboratoire. Désirez-vous un peu d'herbe? C'est bouquet Godard, j'aime beaucoup.
1: Oula, attention, nous on est professionnels, alors montrez-nous ce que vous avez à nous montrer et puis rien de plus.
0: Des professionnels, j'ai lu votre thèse, oui, effectivement. Je peux vous montrer les enregistrements que j'ai déjà eu sur place, que je n'ai pas eu le temps de contempler parce que je me suis fait interpeller avant, je ne sais pas pourquoi. Sur place, j'avais déjà pu enregistrer des brins d'herbe, donc je peux vous laisser entendre ce qu'ils ont à dire.
2: Ouais, faisons ça.
0: Bien, tenez, je lance.
3: Je suis tout mouillé là. Je sais pas ce qui se passe, je suis mouillé. La rosée du matin est toujours sur moi. Je suis toujours mouillé là. Ça sent la vache. J'espère que j'ai pas encore me faire marcher dessus. Hein.
4: Mais aïe.
3: Ah, ça se
4: marche dessus là.
3: J'ai l'impression que ça se rapproche là. Je suis mouillé.
4: Mais.
3: Je suis toujours mouillé.
4: Mais c'est pas possible.
2: Je suis pas sûr que ça nous apprenne grand chose. Enfin, ils sont mouillés là et. C'est des brins d'herbe.
0: D'accord, alors attendez, je fouille un peu dans mes autres fichiers. Je crois que j'avais eu le temps de poser 2 ou 3 électrodes sur certaines vaches. Alors attendez que je vous retrouve ça dans ma base de données. C'est bon, j'en ai une, tenez.

0: waouh, c'est fascinant. Et là, vous me dites que c'est vraiment une retranscription de ce qu'elles entendaient.
1: Retranscription. Mon algorithme ne fait que décoder ce que les vaches pensent et entendent.
0: Donc c'est vraiment, il y a pas du tout de votre mysticisme personnel, c'est vraiment scientifique là.
1: Est-ce que vous m'avez vu trafiquer les données pendant les 10 minutes pendant lesquelles vous étiez dans mon laboratoire?
0: Vous auriez pu l'avoir fait avant.
1: Non, avant je me suis fait arrêter par vos supérieurs. Il faut réfléchir un peu à votre enquête.
2: Bon. Bah écoutez, je sais pas où ça peut nous mener, mais on est intéressé par votre machin, ouais, on aurait 2-3 entretiens à mener avec peut-être d'autres insectes ou quoi.
1: Eh bien, si ça peut m'innocenter, je vous laisse le perceptron psionique 4000, il est à votre disposition tant que vous me le ramenez.
2: Ben merci.

0: Alors ça marche comment son truc? T'entends quelque chose toi?
1: C'est vraiment juste un... Ça n'a aucun sens.
0: Il nous a dit qu'il fallait appuyer sur le bouton rouge là.
1: Attends, on essaie de rapprocher un peu. Peut-être qu'il faut pointer dans une direction très spécifique. Je sais pas. Tu sais où est la bouche toi, des brandeurs?
0: Enfin, j'entends un petit truc, mais... C'est peut-être le vent.
1: Franchement, c'est pas concluant du tout, hein.
0: Putain, et en vrai, on aurait jamais dû lui faire confiance.
1: C'est du bullshit depuis le début.
0: Sûr.
2: Bonjour, on peut vous aider? On est un duo de traducteurs itinérants. Là, je suis avec mon collègue.
0: Mais non.
3: Bonjour, Julien Auriol.
0: Bah, vous tombez extrêmement bien, on est un peu embêté là, on aimerait bien comprendre ce que nous dit l'herbe en fait, parce que on est un peu à court de témoins dans notre affaire. Est-ce que bah, vous sauriez nous dire ce qu'elle raconte?
2: Attendez, laissez-nous écouter. Je crois qu'elle se plaigne, hein.
3: Non, moi je suis désolé, je comprends pas, je suis entomologue, je travaille seulement avec les criquets, mais je me dis, enfin, là je me suis un peu baladé.
2: Non, elles ont l'air vraiment pas contentes là, je pense qu'elles sont en train de se faire écraser, et qu'elles se plaignent de se faire écraser là, c'est ce que j'entends.
0: Mais par nous?
2: Bah oui, je crois.
0: Ah ok, peut-être on s'en va alors.
2: Ouais, je pense qu'il faut faire ça. Ouais. Parce que là, elles sont en train de dire on va mourir.
0: Ok.
2: Cassez-vous,
0: on s'en va. Mais
1: vous êtes ok pour nous aider?
0: Mais c'est un entomologue, non? Ouais. On va peut-être trouver des insectes?
3: Peut-être. Je veux bien.
4: Mesdames les vaches, nous avons le plaisir de vous recevoir ici dans le studio. Alors, ma première question est une question peut-être un peu banale. Que diriez-vous de la qualité de l'herbe ici? Vous plaît-elle l'herbe d'ici?
5: Ma la verità è che questa erba è acida.
2: Oui, elle est délicieuse.
6: Si guardando altro poco fa.
2: J'adore.
6: Mi cade in aria.
2: Vraiment extrêmement bon. Ça fait voler.
5: Si è acida come
2: ti. Ça fait voler. Ça fait planer. Ça fait des très belles choses. On s'y plaît. Quand on mange de l'herbe.
6: Και με κάνει να νιώθω περίεργα. Όπως το να βλέπω τη φάτσα σου κάθε πρωί.
2: Quand on mange de l'herbe, c'est d'une très grande qualité.
6: Ίσως να είσαι εσύ πικρή και όχι το γρασί, εν τέλει.
2: J'aimerais faire la promotion du producteur.
6: Θου, και κολλάει στα δόντια.
2: Le magasin d'herbe et de plantes Godard. Je l'adore. J'aime beaucoup la production et la grande quantité d'herbe produite. C'est avec enthousiasme et grand enthousiasme, enthousiasmé par l'enthousiasmant que j'enthousiasme cette herbe si enthousiasmante. Donc merci mille fois à Godard.
4: Très bien, merci pour cette belle réponse d'une pertinence remarquable et qui sera appréciée par nos auditeurs. Je rappelle que cette herbe est disponible dans tous les magasins Godard. Cependant, j'aimerais vous poser une question plus sérieuse et qui concerne un événement grave qui a eu lieu il y a peu de temps. L'explosion. Tout le monde a ce mot sur les lèvres, tout le monde en parle, tout le monde, et tout le monde veut savoir ce qu'il s'est passé. Alors, que s'est-il passé? Pourquoi l'une d'entre vous a-t-elle explosé? Certains disent que vous avez fait cela pour tromper les expérimentateurs. Est-ce vrai?
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2: Oui, c'est vrai.
4: Merci pour cette réponse si concise et je passe à la rubrique suivante.

0: Madame Criquet, aujourd'hui, est avec nous pour discuter d'une polémique qui est au centre des polémiques de notre région. Cette polémique touche au fait que Madame La Cigale n'a pas eu accès au concert si central de notre région. A eu la volonté d'exprimer en tout cas les résistances, les demandes, les requêtes de la part de la communauté des criquets aujourd'hui.
1: Merci beaucoup, monsieur le journaliste, pour cette intervention. Effectivement, nous avons essayé de faire partie de ce concert, de s'intégrer un peu à la région, du fait du réchauffement climatique. Effectivement, nous sommes des criquets occitans qui cherchons à donc remonter un peu vers les alpages, et étant des grands musiciens, nous sommes dit que, eh bien, un concert dans un alpage était sans doute dédié à nous, et on se voit donc à ce moment-là la porte fermée, ne pouvant donc écoutez ce morceau de musique.
0: Je passe la parole à Madame Lavache. Que direz-vous de ce que dit Madame Criquet, qui nous rejoint aujourd'hui pour se plaindre?
2: Oui, alors bonjour. En tant que délégué syndical du syndicat de regroupement des vaches à lait de la région d'Occitanie, je crois que cette polémique n'a aucun sens. Déjà, cette réunion était une réunion syndicale entre toutes les vaches syndiquées de la région. Qu'est-ce que des criquets avaient à faire pour ce concert? Ensuite, il en va de fait que les criquets n'ont pas les mêmes capacités auditives que nous, ne savent pas apprécier la musique classique. Donc, les criquets ont beaucoup d'avantages dans cette société, vivent très très bien. Il me semble normal que nous puissions aussi jouir entre nous, entre vaches, de certains privilèges.
1: Eh bien, tout simplement, je me permets de vous poser une question assez simple. Arrivez-vous à citer les avantages que les criquets ont? Notamment...
0: Je rappelle juste les règles du débat. On laisse parler d'abord les cigales, puis les vaches. Et puis ensuite, les vaches auront le droit de répondre.
1: Les criquets, je vous prie. Ainsi, vous comprenez...

0: au syndiqué des vaches, s'il vous plaît. Avez-vous quelques réponses, quelques remarques ?
1: Le silence de mon confrère semble éloquent. Et je tiens à rappeler que depuis quelques années, le territoire des criquets a amplement grandi sur le nôtre, que les criquets chantent toute la journée et nous ennuient. Donc, je propose que cette discussion se termine ici et que les criquets rentrent chez eux, vaquer à leurs occupations.
0: Les criquets, les cigales, les criquets, avez-vous une dernière chose à dire ?
2: Effectivement.
0: Très bien, merci.
3: Ah là là, ces criquets. Encore un bel exemple de cette intelligence animale. Et encore, il faudrait peut-être même pas dire ça, parce que c'est, comme en disant intelligence, on projette beaucoup de nos anthropomorphismes. Mais là, on voit qu'il y a des véritables rapports de pouvoir, qu'il y a une spécificité vraiment des interactions des animaux avec leur milieu, avec leurs appétences spécifiques. Et c'est extrêmement intéressant. On voit qu'il y a donc des conflits, mais que finalement, grâce à ces pratiques comme ça de traduction, qui sont d'ailleurs incroyables, parce que justement, on pourrait se dire « Oh, la technique pourrait nous permettre de résoudre tous ces problèmes. » Et finalement, on se rend compte qu'elle-même a ses propres failles et que c'est en trouvant justement par l'imprévu, par justement cette humanité que l'on trouve parfois dans les champs, ces deux traducteurs qui, par une mystique incompréhensible, et justement, ça serait un super sujet d'étude, parviennent à comprendre ces criquets, à comprendre cette nature. Et ce que je trouve encore plus incroyable, c'est qu'ils ont réussi à initier un dialogue, certes conflictuel, mais un vrai dialogue entre des criquets et des vaches qui, de base, en tout cas, à mon avis, ne peuvent pas se comprendre. Et donc ça, c'est vraiment quelque chose d'hyper prometteur. Ça veut dire que peut-être que dans l'avenir, en ayant recours plus à la formation, je ne sais pas comment ça pourrait se faire, mais de prendre comme ça des traducteurs qui pourraient permettre de mettre en relation différentes espèces, et bien on pourrait arriver à des écosystèmes peut-être encore plus en relation, encore plus dans la compréhension, et on ne pourrait même plus parler des lois de la nature comme des choses extrêmement violentes, qui sont incapables comme ça de prendre en compte les besoins de chacun. Et non, on pourrait y avoir une véritable harmonie entre les espèces. Et je trouve ça tout bonnement passionnant.
4: Cher Gérard, je renonce. Vraiment, c'est un beau métier que celui auquel tu m'as formé. Mais j'ai 27 ans et j'en ai déjà trop vu. Enfin, surtout trop entendu. Non, le sens m'échappe. Je crois que je vais vraiment devenir soudeur pour poursuivre ce que j'ai fait de mieux jusqu'ici dans ma vie. Tu sais, les lunettes pour rétine animal fragile dont je t'avais parlé. Ça avait du sens. Enfin, n'importe quoi d'autre. Je sais pas à quel moment j'ai perdu ce qui résonne dans l'âme de Bob. Vraiment, pendant cette enquête, mon enthousiasme m'a fait réaliser que j'aurais préféré étudier la sexualité des pierres.
5: Non, elles n'étaient pas faites pour ça.
4: Non, vraiment, j'étais pas fait pour ça. Parler à des brins d'herbe, écouter des traducteurs itinérants, itinérés entre l'italien et le grec pour demander à des vaches pourquoi l'herbe Godard est la meilleure du marché. J'ai vu un scientifique qui n'a pas fumé que l'herbe Godard et qui sortait tout droit d'un mauvais film de SF. Et je pense que j'y suis pas à ma place.
5: Je n'y suis pas à ma place.
4: Non, salut tous les collègues de ma part, c'est ciao. Signé Greg.
5: Salut tous les collègues de ma part. C'est Tsao, fumier Greg, en pleine possession de ses moyens. Ça t'apprendra à t'opposer à moi et à me mépriser.

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2: Bonsoir. 21 départements de plus en vigilance orange demain. La canicule gagne du terrain sur le centre et sur l'ouest. Au total, 43 départements concernés de la Bretagne à la Méditerranée. On attend dans l'intérieur entre 33 et 36 degrés, avec des pointes à 39 sur le sud-est. De fortes chaleurs qui vont se prolonger jusqu'en fin de semaine. Et ces températures records contribuent aussi au réchauffement record de nos mers et océans, qui absorbent les gaz à effet de serre produits en grosse quantité avec le réchauffement climatique. Directeur de recherche émérite au CNRS, Jean-Pierre Gattuso l'a constaté sur ses relevés ces derniers jours.
3: On a des anomalies actuellement de plus de 3 degrés sur les mers qui bordent l'Europe de l'Ouest. Par exemple, à Villefranche-sur-Mer, où je travaille, eh bien, on a frôlé les 30 degrés. On a battu le record absolu de température de surface, ce qui est absolument inédit. On nous aurait dit il y a 20 ans qu'on aurait des températures de près de 30 degrés ou plus de 30 degrés en Méditerranée, c'est totalement inconcevable.
2: Et selon Copernicus, c'est toute l'Europe occidentale qui a connu en juin-juillet sa température la plus élevée jamais enregistrée. À l'étranger, de nombreuses victimes en Colombie après un fort tremblement de terre. Il a été ressenti sur le littoral pacifique jusqu'à la capitale Bogota. Séisme mesuré à 7,4 sur l'échelle de Richter. Plusieurs bâtiments se sont effondrés. Léon Marchand de retour à Paris 2 ans après les Jeux. Il participe au championnat d'Europe de natation et il sera aligné tout à l'heure sur le 4x200 nage libre avec l'équipe de France. Départ à 19h33. Avant cela, à 18h30, on suivra la demi-finale de Maxime Grousset sur le 50 mètres papillon, lui qui a signé le meilleur temps des séries. Et puis autre championnat d'Europe, ceux d'athlétisme avec ce soir la finale du 5000 mètres. C'est avec le français Jimmy Gressier, devenu champion du monde sur le 10 000 en septembre dernier. Et voilà pour l'info. Bonne fin de journée.
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Bonjour à toutes et bonjour à tous. Nous sommes ensemble pour une heure de bonne humeur et de blues avec encore des nouveautés. Et on commence tout de suite avec le nouvel album de Chris Duarte, I Ain't Giving Up. Et c'est parti avec Can't Opener.

Voici encore un disque tout neuf et très intéressant. Deuce and a Carter, c'est le nom de cette formation. Keep Moving On, c'est le titre de l'album. Et on envoie Swinging at the Blues.

Voilà, cette émission arrive à sa fin. On va se quitter avec un groupe français venant du sud de la France, One The Band, et ce titre, Le Train de la Vie. Je vous souhaite tous une bonne soirée. Portez-vous bien. Ciao.

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Bienvenue dans ce nouvel épisode de Rock Station, le volume 2 de la saga Pop Rock. Commençons à tout seigneur, tout honneur par Wilco Johnson, ex-guitariste de Dr. Feelgood, qui en 1980 produit un LP Ice on the Motorway, d'où est issue la chanson Oh!

Nous écoutons maintenant The Bishops, ou The Count Bishops suivant la date, un des groupes les plus emblématiques pop rock. Emmené par le chanteur Dave Tice, nous écoutons Too Much Too Soon en 1979.

retrouvons Martin Rushent à la production en 1979. Production d'un disque de Dick Leonard, Get Off the Line.

Un autre groupe emblématique du pub rock, Eddie and the Hot Rods, emblématique du pub rock et parfois pas très loin du punk ou du rock un peu plus dur. Nous retrouvons un titre de 1979, Living Dangerously.

décidément bien ancré en 1979. Nous retrouvons un talentueux musicien qui a œuvré soit en live, soit en studio pour de nombreux artistes. Garen Watkins, Casting My Spell.

Devinez l'année 1979. Devinez le producteur Vic Mail. Devinez le groupe The Inmates. Devinez le titre Three Time Loser.

retournons en 1980 pour retrouver un poids lourd du pub rock, un poids lourd en ce qui concerne notamment l'adaptation des vieux titres de rhythm and blues américains. Nous écoutons Nine Below Zero, Pack Fair and Square.

Écoutons Paul Young, le chanteur des Q-Tips, qui à l'époque nous invite à surtout ne pas rester chez nous. Please don't stay at home.

Le pub rock, c'est aussi l'addition parfois de personnages emblématiques. Vous prenez d'un côté l'harmoniciste Lou Lewis, vous ajoutez le guitariste Wilco Johnson et vous avez The Wilco Johnson and Lou Lewis Band qui vous chante Caravan Man.

écoutons encore une chanson où Wilco Johnson est impliqué. En 1978, il participe au titre de Mick Farren, I Want a Drink. 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

Retrouvons un chanteur à la réputation plus calme pour le chant. Voici Joe Jackson en 1978, Sunday Papers.

groupe extraordinaire, malheureusement à la carrière très courte. Le chanteur décédera prématurément. La tendance est beaucoup rockabilly, un peu pop rock. Voici Whirlwind Midnight Blue.

0: 1976, un single produit par l'inévitable Nick Lowe, le groupe Damned, la chanson Neurose. Neurose, ce serait pas le nom d'une maison de disques française?
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Et voici le temps du bouquet final. Au cours de ces deux émissions consacrées au pub rock, nous avons souvent parlé de Devin Mans et de Nick Lowe en tant que chanteurs, en tant que producteurs. Ils ont aussi énormément collaboré ensemble jusqu'à la création d'un groupe se nommant Rockpile. En 1980, ils produiront un album se nommant Sublimes of Pleasure. Nous allons écouter quatre titres enchaînés.

Voilà, ce voyage au sein de la planète Pub Rock est terminé. Nous avons également visité ses orbites. J'espère que cela vous a plu et je vous dis à bientôt.

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